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0: diffuser en concert, en radio, en écoute, en réseau. S'il vous plaît, diffusez-moi, c'est bon pour ce que vous avez. 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

C'est l'heure de retrouver l'éphéméride de ce 9 juin. Bonne fête Diane, c'est la déesse de la chasse. Et Diana. Leur couleur le rouge, leur chiffre le 6. Les naissances du 9 juin. Mathieu Bellamy, le chanteur. Stéphane Plaza, l'animateur. Yannick Agniel, le nageur. Nathalie Portman, l'actrice, productrice et réalisatrice. Jean Galfion, le perchiste. Johnny Depp, acteur, scénariste, guitariste et réalisateur. Didier Bien-Aimé, le comédien de théâtre et acteur. Barbara, la chanteuse. En 1914, c'est la naissance de Jacques Fauvet, le journaliste. Donald Duck, en 1934, c'est un personnage de BD. Et Tom Sawyer, en 1876, personnage de roman. Les décès. En 2017, Adam West, acteur américain, célèbre pour avoir incarné Batman. En 2015, James Last, le compositeur. En 2015, Michel Lys, surnommé Michel le jardinier, journaliste et animateur. En 2000, Georges Segal, le peintre et sculpteur. En 1961, Camille Guérin, vétérinaire, biologiste, inventeur du vaccin anti-tuberculeux, le BCG. En 1940, Léo Lagrange, l'homme politique. En 1870, Charles Dickens, l'écrivain. En 2013, en tennis, l'Espagnol Rafael Nadal remporte son 8e Roland-Garros. En 2007, un rallye automobile en Haute-Loire vire au drame par une voiture dont les freins auraient lâché, bilan 11 personnes blessées. En 2005, c'est le début de la commercialisation de la Renault Logan. En 2001, en foot, Didier Deschamps décide de mettre fin à sa carrière de joueur. Il devient directeur sportif de l'AS Monaco. En 1999, c'est la découverte des empreintes d'Homo sapiens, celle d'un enfant de 8 à 10 ans, vieille de 20 000 à 30 000 ans, dans la grotte de Chauvet. Et en 1767, c'est la découverte de Tahiti. Le dicton « Temps trop humide en juin, rend paysan

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2: Beaucoup de cœurs télévisés en ce mardi et France 3 diffuse Qui est le chef ? C'est un téléfilm d'Aude Cogny-Goubert avec Michel Simès et Alice d'Aubecourt. Blacklist à la suite d'un scandale médiatique. Étienne Barbier, chef cuisinier star de la télévision, doit faire face à de gros soucis financiers. Son demi-frère lui trouve alors un travail qui va s'avérer complexe au quotidien, travailler dans l'ombre de Lila De Bruyne, jeune influenceuse culinaire. Du football sur France 4. France, République d'Irlande. Mais là, c'est un match féminin de qualification. Eh bien oui, pour la Coupe du Monde également. Lors des victoires, deux victoires pour l'instant, une défaite lors des trois premiers matchs. Les Bleus restent pleinement en course, mais devront confirmer face à la République d'Irlande pour confirmer et pour continuer d'espérer décrocher leur billet pour le Mondial 2027 au Brésil. La haine, c'est le fameux film de Mathieu Kassovitz à la suite à 23h10. Ça va changer du foot avec Vincent Cassel et Hubert Koundé. Abdel, un jeune de la cité HLM des Muguets, est dans le coma, blessé par un inspecteur de police. Comme tous, Saïd, Hubert et Vince ont la haine, mais eux trois ont un atout supplémentaire, le Beretta 9 mm automatique perdu par l'un des policiers en civil. À la télévision également, à 21h sur Arte, TikTok, un réseau sous influence, un documentaire, naissance d'un géant chinois. En 2012, Zhang Yiming, un brillant ingénieur de Pékin, crée sa marque, sa start-up, ByteDance, avec l'ambition d'égaler les leaders de la Silicon Valley. À cette époque, la Chine, intégrée au commerce mondialisé, mise sur l'innovation associée à une certaine forme de libéralisme économique. À 21h45, TikTok, toujours un documentaire, ce sera l'affrontement ensuite. Légion étrangère, un mois au cœur de l'enfer vert, deux documentaires à partir de 21h25 sur W9, et puis Espagne-Pérou en football sur l'équipe 21h15.

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1: Bonjour à tous. Alors, ferez-vous partie des signes les plus chanceux du zodiaque?
2: Bélier, une nouvelle aventure vous attend aujourd'hui, mais elle vous...

0: quitter votre zone de confort.
1: Taureau, essayez donc de rester objectif, ce qui sera plus facile à dire qu'à faire.
0: Gémeaux, vous aurez raison de croire en votre bonne étoile. Des opportunités de dernière minute vont se présenter à vous.
1: Cancer, la planète Mercure en cet aspect vous incitera à mettre souvent les pieds dans le plat. Vous oserez dire leurs quatre vérités aux gens et vous les pousserez dans leur dernier retranchement.
0: Les lions, vous êtes invités ce soir? Eh bien, des contacts très intéressants pourront se nouer.
1: Vierge, ne portez pas de jugement hâtif sur les êtres qui vous entourent.
0: Balance, les astres vous regardent de travers aujourd'hui. Évitez de prendre des risques dans quelque domaine que ce soit.
1: Scorpion, dans vos relations sociales, méfiez-vous de votre esprit critique. Vos remarques aigres douces se retourneraient tôt ou tard contre vous et vous vous retrouveriez dans un grand embarras.
0: Sagittaire, une journée faite pour vous faire plaisir. Conseil des planètes, laissez-vous aller à vos petites fantaisies.
1: Capricorne, en face de tout problème délicat, il y a une solution. Alors, ne voyez pas du noir.
0: Verseau, vous comprendrez aujourd'hui pourquoi la prudence est la qualité nécessaire pour faire face à toute décision difficile.
1: Enfin, Poisson, vous ne gagnerez rien à vous énerver, à faire subir à vos proches les frais de votre mauvaise humeur. À demain pour un nouvel horoscope, nous fêterons Landry.

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2: La vie au pays de Remiremont et aux alentours, dimanche 7 juin, à partir de 8h, c'est la rando trail stéphanoise organisée par l'association Courir Ensemble Vosges. Dimanche 7 juin, à 17h30, à la chapelle de la Suche, concert duo Jean-Pierre Como au piano et Xavier Girotto au saxophone, organisé par l'association Noctua. Et le jeudi 11 juin, Voyage imaginaire, le grand théâtre des sons et des histoires dans le cadre de la deuxième édition de la Dizaine des Arts organisée par la CC, la communauté de communes de la Porte des Vosges méridionale. Dit en entier, c'est quand même mieux. Le théâtre de la miroiterie en spectacle, et ce sera du 4 au 7 juin, un spectacle créé à la miroiterie pour tous les goûts, pour tous les âges, buvette et petite restauration sur place, food truck, le samedi. Alors, je vais vous donner le programme du vendredi soir. À 19h, je ne peux pas le prononcer, c'est par les collégiens. À 20h, Grolanda par l'atelier du jeudi. À 20h30, les secrets du palier par les adultes. Samedi 6 juin, à 10h, cap ou pas cap par les enfants. Et puis le 11h30, alors je préfère ne pas le prononcer, mais ce sera par les collégiens le retour. À 14h, le secret du palier par les adultes. À 15h45, le coq au village par les TTFBG. À 16h15, libre par la troupe du bout de la rue. Et à 16h30, Grolanta par l'atelier du jeudi, ce que j'ai pas pu prononcer, mais vous le savez certainement d'avance. Et food truck toute la journée, Val Traiteur, Flamenkuch, venez manger sur place. Réservation par SMS uniquement au 07 60 06 93 80. Et non, jour, heure du spectacle, nombre de places que vous voulez. D'autres rendez-vous encore hein, pour les jours qui viennent. Et il y aura donc samedi 6 juin, l'Assemblée Générale et même la fin de saison des vendredis 5 juin, donc au samedi 6 juin, l'Assemblée Générale, gymnase de Béchamp du judo. Alors le vendredi 5, l'Assemblée, c'est à 20h. Samedi 6, finale du Challenge des Hauts-de-Vosges. Déroulement de la journée de 8h30 à 18h. Les horaires sont approximatifs. Hein. Bon, c'est pas un horaire suisse, donc à 10h, remise des médailles baby judo. 10h30, séance de Taiso. 15h, remise des médailles mini poussins. 16h30, remise des poussins. Et 17h45, des Benjamins.
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2: Bonjour à tous. Les chiens sont davantage sujets aux coups de chaleur. Leur système de régulation thermique étant moins efficace que le nôtre. Alors, comment les aider à supporter les épisodes caniculaires ? Les chiens sont plus sensibles aux fortes chaleurs. Alors que nous refroidissons notre corps grâce à la transpiration via les glandes sudoripares, les chiens, eux, n'en ont que très peu. La chose à ne jamais faire, laisser un chien dans une voiture lorsqu'il fait chaud, même pour quelques minutes. En période de canicule, l'habitacle d'une voiture peut rapidement devenir une véritable fournaise. Et ce même si le véhicule est à l'ombre, même si une fenêtre est restée entrouverte. En fait, on reconnaît facilement un chien qui a chaud. Il peut chercher la fraîcheur en s'allongeant sur le sol frais, être apathique et haleter de manière plus prononcée. Plus grave, mettant en danger la vie de l'animal, c'est le coup de chaleur. Il se manifeste par un abattement accru, une salivation intense, des gencives très rouges ou encore des tremblements, voire des convulsions ou des troubles digestifs. Si votre chien présente ces symptômes, appelez immédiatement le vétérinaire qui, lui seul, saura évaluer l'état de santé de votre animal. En attendant, il est indispensable de rafraîchir votre chien dans un bain d'eau froide ou avec un jet d'eau fraîche durant 20 à 30 minutes. L'évaporation de l'eau, depuis ses poils, l'aidera à faire baisser sa température interne. Le placer devant un ventilateur peut aussi participer à ce refroidissement. En cas de coup de chaleur, il est crucial d'agir rapidement, car la mortalité chez les chiens non refroidis par leurs propriétaires est de 46%. Enfin, PETA France conseille de laisser les chiens à l'intérieur lorsqu'il fait chaud. Si un chien doit rester dehors malgré tout, alors il faut s'assurer qu'il ait beaucoup d'eau et suffisamment d'ombre.
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1: C'est l'heure de retrouver l'éphéméride de ce 9 juin. Bonne fête Diane, c'est la déesse de la chasse. Et Diana, leur couleur le rouge, leur chiffre le 6. Les naissances du 9 juin, Mathieu Bellamy, le chanteur. Stéphane Plaza, l'animateur. Yannick Agniel, le nageur. Nathalie Portman, l'actrice, productrice et réalisatrice. Jean Galfion, le perchiste. Johnny Depp, acteur, scénariste, guitariste et réalisateur. Didier Bien-Aimé, le comédien de théâtre et acteur. Barbara, la chanteuse. En 1914, c'est la naissance de Jacques Fauvet, le journaliste. Donald Duck, en 1934, c'est un personnage de BD. Et Tom Sawyer, en 1876, personnage de roman. Les décès. En 2017, Adam West, acteur américain, célèbre pour avoir incarné Batman. En 2015, James Last, le compositeur. En 2015, Michel Lys, surnommé Michel le jardinier, journaliste et animateur. En 2000, Georges Segal, le peintre et sculpteur. En 1961, Camille Guérin, vétérinaire, biologiste, inventeur du vaccin anti-tuberculeux, le BCG. En 1940, Léo Lagrange, l'homme politique. En 1870, Charles Dickens, l'écrivain. En 2013, en tennis, l'Espagnol Rafael Nadal remporte son 8e Roland-Garros. En 2007, un rallye automobile en Haute-Loire vire au drame par une voiture dont les freins auraient lâché, bilan 11 personnes blessées. En 2005, c'est le début de la commercialisation de la Renault Logan. En 2001, en foot, Didier Deschamps décide de mettre fin à sa carrière de joueur. Il devient directeur sportif de l'AS Monaco. En 1999, c'est la découverte des empreintes d'Homo sapiens, celles d'un enfant de 8 à 10 ans, vieille de 20 000 à 30 000 ans, dans la grotte de Chauvet. Et en 1767, c'est la découverte de Tahiti. Le dicton « Temps trop humide en joie, rend paysan chagrin ».

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2: Avec l'AFPA de Golbey, il y a un contrat d'apprentissage pour un CDD de 12 mois qui vous est proposé au Ménil en tant que serveur en restauration. C'est un travail à 35 heures par semaine, poste ouvert aux débutants pour préparer donc un CAP ou BEP. Le Carrefour Contact de Saint-Maurice est à la recherche d'un employé polyvalent de libre-service. C'est pour un CDD de 3 mois à 35 heures. C'est un poste qui est ouvert aux débutants. À la Bresse, un opérateur de fabrication en matériaux de construction est recherché pour une mission intérimaire de 4 mois à 35 heures par semaine, spécialisé dans la menuiserie en aluminium. C'est un poste qui est ouvert aux débutants. L'hôtel-restaurant Les Barus de Gérardmer recherche un plongeur en restauration pour un CDD de 6 mois à temps partiel, 25 heures par semaine, et des débutants sont recherchés. Avec l'AFPA de Golbey, vous allez pouvoir préparer un contrat d'apprentissage sur un CDD de 12 mois pour un BEP en commis de cuisine, et c'est avec donc un restaurant sur le secteur de Gérardmer. À Remiremont, Relook Air est à la recherche d'un coiffeur pour un poste en CDI à 35 heures par semaine. Alors les débutants sont acceptés pour ce poste avec tout de même une formation CAP, BEP ou équivalent en coiffure. Avec l'AFPA de Golbey, eh bien vous allez pouvoir préparer un CAP et BEP en tant que couvreur zingueur. Vous travaillerez avec une entreprise de Remiremont, CDD de 12 mois en contrat d'apprentissage. L'entrepôt du bricolage à Remiremont est à la recherche d'un hôte ou hôtesse de caisse pour le service client. C'est un poste en CDI à 35 heures par semaine. Le poste à pourvoir de suite. Et côté expérience, on vous demande d'avoir au moins 2 mois en caisse. Une entreprise basée à Éloie est à la recherche d'un technicien support informatique pour un CDI à 35 heures par semaine. Alors pour ce poste, il faut avoir une formation Bac plus 2 ou plus 3 minimum en informatique. On vous demande de maîtriser l'anglais et d'avoir également 3 ans d'expérience. Une entreprise d'Éloie spécialisée dans la palettisation est à la recherche d'un conducteur de machines de conditionnement. Alors c'est pour une mission intérimaire de 4 mois à 35 heures par semaine et il faut avoir au moins 1 an d'expérience. À Saint-Maurice, un opérateur de scierie est recherché pour une mission intérimaire de 3 mois, un poste à 39 heures par semaine, c'est ouvert aux débutants. L'entreprise Vanson du groupe Livio Tio est à la recherche d'un étancheur. C'est un poste en CDI à 39 heures par semaine qui vous est proposé. Et c'est un poste qui est à destination des débutants.
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6: Ce seront des immenses succès de la chanson française, des succès jamais démentis qui font partie intégrante du grand livre de l'histoire de la variété. Je vous les présente quelque peu modifiés, tels ces cerisiers roses et ces pommiers blancs avec le jamais égalé trompettiste Eddie Calvert.

Eddy Calvert, dans un arrangement de cette chanson faisant partie du patrimoine culturel de la chanson française, écrite et composée par Louis Luigi, Cerisier Rose et Pommier Blanc. Allier Caravelli et ses violons magiques à un autre immense succès français d'Édith Piaf, celui-ci, c'est ce que je vous propose avec cet hymne à l'amour.

hymne à l'amour, immense succès d'Édith Piaf que nous proposait Caravelli dans une version quelque peu modernisée. Caravelli qui dut s'expatrier au plan professionnel du moins et au Japon tout particulièrement pour poursuivre sa prestigieuse carrière d'arrangeur et de chef d'orchestre.

Les feuilles mortes se ramassent à la pelle, les souvenirs et les regrets aussi, et le vent du nord les emporte dans la nuit froide de l'oubli. Eh bien, ces paroles immortelles de Jacques Prévert, sur une musique de Joseph Kosma, a fait de cette chanson l'un des piliers de la variété française. Elle était extraite du film « Les portes de la nuit », un film de Marcel Carné de 1946.

0: Bonjour à tous. Alors, ferez-vous partie des signes les plus chanceux du zodiaque ?
1: Bélier, une nouvelle aventure vous attend aujourd'hui, mais elle vous demande de quitter votre zone de confort.
0: Taureau, essayez donc de rester objectif, ce qui sera plus facile à dire qu'à faire.
1: Gémeaux, vous aurez raison de croire en votre bonne étoile. Des opportunités de dernière minute vont se présenter à vous.
0: Cancer, la planète Mercure en cet aspect vous incitera à mettre souvent les pieds dans le plat. Vous oserez dire leurs quatre vérités aux gens et vous les pousserez dans leur dernier retranchement.
1: Les lions, vous êtes invités ce soir ? Eh bien, des contacts très intéressants pourront se nouer.
0: Vierge, ne portez pas de jugement hâtif sur les êtres qui vous entourent.
1: Balance, les astres vous regardent de travers aujourd'hui. Évitez de prendre des risques dans quelque domaine que ce soit.
0: Scorpion, dans vos relations sociales, méfiez-vous de votre esprit critique. Vos remarques aigres douces se retourneraient tôt ou tard contre vous et vous vous retrouveriez dans un grand embarras.
1: Sagittaire, une journée faite pour vous faire plaisir. Conseil des planètes, laissez-vous aller à vos petites fantaisies.
0: Capricorne, en face de tout problème délicat, il y a une solution. Alors, ne voyez pas du noir.
1: Verseau, vous comprendrez aujourd'hui pourquoi la prudence est la qualité nécessaire pour faire face à toute décision difficile.
0: Enfin, Poisson, vous ne gagnerez rien à vous énerver, à faire subir à vos proches les frais de votre mauvaise humeur. À demain pour un nouvel horoscope, nous fêterons Landry.
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0: Sur l'ensemble de nos centres émissions, cette journée du mardi 9 juin 2026, et il est exactement 7h, c'est Raymond, nous sommes ensemble pour 2 heures de programme en commun. Eh bien, en cette journée du mardi 9 juin, nous fêtons Diane, nous fêtons Félicien, nous fêtons José, Josette, Malcolm. Le soleil s'est levé à 5h48. J'ai pas tous les éléments aujourd'hui. Tout à l'heure, j'ai été un petit peu surpris. C'est parce que l'an dernier, eh bien, le 9 juin, c'était le lundi de Pentecôte. Ah, ben si, je vous le jure, moi j'ai retrouvé mon bouquin de l'an dernier.
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0: Et les organisations à venir au pays de Gérardmer, pays des Lacs, ou encore à la Bresse, vallée de la Mozotte, et un petit peu plus loin, on va suivre la rivière. Et le 13 juin, festival des Effoussenets, les Fatal Picards, et une touche d'optimisme, la base de loisirs de Saulsure, réservation sur LOASO, 25 euros. Vous entendrez d'ailleurs en interview les Fatal Picards sur Radio des Ballons. Le salon littérature jeunesse, c'est samedi 6 juin, entrée libre à Gérardmer, donc à la Média Ludothèque de 10h à 18h. Et entrée libre. Et ce sera à l'espace Tilleul, donc à Gérardmer, alentour Éclat de Lire, à partir du 6 avril jusqu'au 6 juin, donc jusqu'au 6 juin. Donc c'est toujours valable. Spectacle, balade, comté, exposition, rencontre, atelier, atelier d'écriture, conférence. La symphonie des aigles, ce sera le 13 juin, c'est beaucoup plus loin là puisqu'il s'agit de la volerie des aigles et une soirée qui débutera avec Entre ciel et terre, une soirée emblématique, symphonie des jeunes de Strasbourg. La soirée se prolongera ensuite dans une ambiance conviviale autour d'une buvette et d'un barbecue, et vous renseignez donc près de la volerie des aigles, vous allez les trouver sur internet. Je sais que le tarif est de 12 euros pour les adultes, 8 euros pour les enfants de 5 à 14 ans, 10,50 euros pour le tarif réduit et 7 euros pour autre tarif réduit, celui des enfants. Des stations immersives donc au cœur du parc à découvrir, avec ce qui est un événement un peu national d'ailleurs. Luc Arbogasti, le chant des pierres, chapelle de Travexin à Cornimont. Ce sera le samedi 27 juin à 20h30, ainsi que le dimanche 28 juin à 16h. Le tarif est de 25 euros. Les places sont limitées. Vous réservez sur Hello Asso. Renseignements au 06 2104 66 26 et chapelle.travexin@free.fr. Et il y a également un autre numéro de téléphone, 06 15 17 04 87, si le premier ne fonctionne pas. Petite restauration sur place, concert organisé par l'association des amis de la chapelle de Travexin.
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0: Serge Reggiani, votre fille a 20 ans, 7h06.
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0: Et samedi 13 juin, les Hautes Mines participeront aux Journées européennes de l'archéologie, bien sûr. Les Hautes Mines du TIO, organisées par l'Institut national des recherches, de recherche archéologique préventive. Dans ce cadre, un atelier d'initiation à la fouille archéologique est proposé aux enfants à partir de 6 ans. C'est à 14h, dure environ 1h30. C'est gratuit et le nombre de places est limité. Réservation nécessaire. Tous les jours de 10h à 19h, profitez-en pour visiter le site minier et le musée des Hautes Mines. Guillaume va arriver avec son histoire d'un jour, il y aura Philippe Catherine. Voici Alpha Blondie sur Radio des Ballons, Sweet Fantadiello.

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1: Nous sommes aujourd'hui le 9 juin et nous allons partir du côté de l'Espagne à la rencontre d'un très grand cycliste, Luis Ocaña. Luis Ocaña est né le 9 juin 1945. Le célèbre coureur cycliste espagnol a marqué son temps. Celui qui est né au milieu de l'Espagne va vite conquérir les sommets du vélo dès ses débuts en 1968. Il n'a pas encore quelques mois de professionnalisme dans les jambes qu'il devient champion d'Espagne sur route. 2 ans plus tard, il s'adjuge la Vuelta à 25 ans et le Tour de France en 1973, mettant un coup d'arrêt à l'hégémonie du célèbre cannibale belge Eddy Merckx. Il arrêtera sa carrière en 1977 avec pas moins de 110 victoires chez les professionnels, dont 3 éditions du Critérium du Dauphiné et 9 victoires d'étape sur la Grande Boucle. La suite de sa vie, qui s'effectue en grande partie en France, ne sera que déboires et coups durs entre accidents, maladies et insuccès professionnels. Malade, il se donnera la mort en 1994. L'épisode qui imprimera le nom Ocaña dans l'esprit des amoureux de la petite reine, celui-ci intervient en 1971. Le 12 juillet exactement, Ocaña est en maillot jaune et il est plus que jamais au coude à coude avec son grand rival Eddy Merckx, qui semble là se trouver un adversaire de taille dans cette étape pyrénéenne entre Revel et Luchon. Le peloton emprunte le col de Monté, mais le ciel tombe littéralement sur la tête des coureurs. La pluie rend cette étape plus que dangereuse. Elle est dantesque et la descente infernale. Tous se cassent la figure après le sommet du col de Monté. Certains vont se relever, comme Eddy Merckx, et repartent. Ocaña, lui, reste à terre, douloureux, mais se relève une première fois. À la suite, il sera percuté par le Portugais Agostinho. Mais voilà de nouveau par terre, mais coriace, il se remet sur ses jambes, mais patatras, le voilà percuté une seconde fois par le néerlandais Joop Zoetemelk. Mais cette énième collision sonne le glas de son tour 1971. Il sera alors contraint d'abandonner. Tout un symbole. Cette édition 71 est en quelque sorte une allégorie de sa prochaine vie, de sa vie post-carrière cycliste. Demain, on fera la connaissance d'une très grande épreuve de sport en terre britannique. Il s'agit de la Boat Race, cette course d'aviron entre universitaires. Mais ce sera demain pour d'autres histoires d'un jour avec Mémoire Sport.

0: attention, je remets le son.
1: Philippe Catherine, Luxor, j'adore, c'est le remix, 7h18 et dimanche 14 juin, avec Culture Bot à Remiremont et Saint-Etienne, ce sera Turbo Niglo, Power Manouche, c'est au Little Pub, 14 juin donc dimanche, pour les amateurs, il ne faut pas le manquer. Voici fini, Nicolas Perrac, le vin me saoule.

dire, hein, Nicolas Perrac, le vin me saoule. C'est le vin, parce qu'il y en a beaucoup qui disent, il me saoule, machin, me saoule. Non, c'est bien le vin, donc là, il a tout à fait raison. 7h22, pas que le vin d'ailleurs. Vendredi, c'est samedi, hein, le 13 juin, si je ne me trompe. Et ce sera le festival des Effousnés. C'est avec les Fatal Picards que vous entendrez sur Radio des Ballons, une touche d'optimisme à la base de loisirs de Saulsure. Réservation sur les Loasso, 25 €. Voici Travis avec Writing to Richie. Je vois très mal l'écran là.

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2: Bonjour, bonjour à tous. C'est le prix Benjamin Boutin et les 1800 mètres du parcours corde à gauche à l'hippodrome de Compiègne qui sera le théâtre du Quintet Plus de ce mardi 9 juin 2026. Réservé aux seuls chevaux âgés de 3 ans, ils seront 16 au départ vers 18h30. En tête de notre sélection, le 11, Faolio, pris en note lors de sa dernière prestation, rallongé pour l'occasion, il peut l'emporter. Suivi du 5, Hendrix, qui peut surmonter sa récente pénalisation. Le 10, Zara, peut à très belle cote prendre une place sur le podium. Le 4, Zarlan, doit être racheté en confiance. Et enfin, le 14, Samor, confié à Maxime Guyon pour l'occasion. Il complétera notre sélection. Une sélection que vous pouvez retrouver sur ma chaîne YouTube Tom Kazak, les pronostics hippiques avec mes dernières minutes. Donc, notre choix aujourd'hui. Premier, le 11, Faolio. Sur le 5, Hendrix. Troisième, le 10, Zara. Quatrième, le 4, Zarlan. Cinquième, le 14, Samor. Le second choix, le 8, le 13. Et là, c'est à vous la fortune.
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0: Il y a un contrat d'apprentissage pour un CDD de 12 mois qui vous est proposé au Ménil en tant que serveur en restauration. C'est un travail à 35 heures par semaine, poste ouvert aux débutants pour préparer donc un CAP ou BEP. Le Carrefour Contact de Saint-Maurice est à la recherche d'un employé polyvalent de libre-service. C'est pour un CDD de 3 mois à 35 heures. C'est un poste qui est ouvert aux débutants. À la Bresse, un opérateur de fabrication en matériaux de construction est recherché pour une mission intérimaire de 4 mois à 35 heures par semaine. Est spécialisé dans la menuiserie en aluminium. C'est un poste qui est ouvert aux débutants. L'hôtel-restaurant Les Barus de Gérardmer recherche un plongeur en restauration pour un CDD de 6 mois à temps partiel, 25 heures par semaine, et des débutants sont recherchés. Avec l'AFPA de Golbey, vous allez pouvoir préparer un contrat d'apprentissage sur un CDD de 12 mois pour un BEP en commis de cuisine, et c'est avec donc un restaurant sur le secteur de Gérardmer. À Remiremont, Relook Air est à la recherche d'un coiffeur pour un poste en CDI à 35 heures par semaine. Alors les débutants sont acceptés pour ce poste avec tout de même une formation CAP, BEP ou équivalent en coiffure. Avec l'AFPA de Golbey, eh bien vous allez pouvoir préparer un CAP et BEP en tant que couvreur zingueur. Vous travaillerez avec une entreprise de Remiremont, CDD de 12 mois en contrat d'apprentissage. L'entrepôt du bricolage à Remiremont est à la recherche d'un hôte ou hôtesse de caisse pour le service client. C'est un poste en CDI à 35 heures par semaine. Poste à pourvoir de suite. Et côté expérience, on vous demande d'avoir au moins 2 mois en caisse. Une entreprise basée à Eloy est à la recherche d'un technicien support informatique pour un CDI à 35 heures par semaine. Alors pour ce poste, il faut avoir une formation Bac plus 2 ou plus 3 minimum en informatique. On vous demande de maîtriser l'anglais et d'avoir également 3 ans d'expérience. Une entreprise d'Eloy spécialisée dans la palettisation est à la recherche d'un conducteur de machines de conditionnement. Alors c'est pour une mission intérimaire de 4 mois à 35 heures par semaine et il faut avoir au moins 1 an d'expérience. À Saint-Maurice, un opérateur de scierie est recherché pour une mission intérimaire de 3 mois, un poste à 39 heures par semaine, c'est ouvert aux débutants. L'entreprise Vanson du groupe Livio Tio est à la recherche d'un étancheur. C'est un poste en CDI à 39 heures par semaine qui vous est proposé. Et c'est un poste qui est à destination des débutants.
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Voici la une de votre quotidien Vosges Matin, c'est Raphaël avec vous. Et tout d'abord, l'affaire Liana. Et il dénonce les failles de la justice avec plusieurs manifestations un petit peu partout en France. Justice, c'est Patrick Bruel en garde à vue et une nouvelle plainte pour viol déposée à Metz. En page Vosges, PMA, une offre renforcée mais incomplète. Aixonnier, le nouveau maire a menacé de mort. En page Société, une nouvelle étape pour l'ex-cycliste Thibaut Pinot, devenu agriculteur. Avec Vosges Matin, le journal de Saint-Dié Remiremont et à Gérard Maïc, l'avenir pour le bâtiment de l'Ermitage, les différentes pistes évoquées lors de la visite du maire. Ventron reconquérir pour valoriser les paysages dégradés. Et puis enfin à Saint-Dié, 27 logements répartis sur 10 étages sur les quais. La résidence Carnot officiellement inaugurée par le toit vosgien. Excellente journée avec Radio Les Ballons et à tout à l'heure.

Radio des Ballons, 8h20. Il y a un rendez-vous avec le Théâtre du Peuple à la médiathèque du Tillot. Ce sera samedi 13 juin et c'est la présentation de la programmation d'été du Théâtre du Peuple. Donc à découvrir, l'entrée est libre. C'est à 11h du matin. Olivia Rodrigo, Drop Dead.

0: Drop Dead, notre leader Olivia Rodrigo, 7h44.
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0: Et jeudi 11 juin, le voyage imaginaire, le grand théâtre des sons et des histoires, dans le cadre de la deuxième édition de la dizaine des arts organisée par la communauté de communes de la Porte des Vosges méridionale. Deux représentations, une à partir de 14h, rassemblant les élèves, une seconde ouverte aux familles à partir de 19h. Voici les Colons Gang, Jungle.

0: les Colanza Gang, Jungle Boogie, 7h48.
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0: Concert à Gérardmer, samedi 13 juin à 17h à la Maison de la Culture et des Loisirs, les Jeannots et Jeannettes en balade. Quatrième année d'activité, et avec à travers des chansons de Gaëtan Roussel, Laurent Voulzy, Simon Garfunkel, Lost Frequencies, Alain Souchon, Vianney, Bourville, Boulevard des Airs et Jack, avec c'est très éclectique quand même. Un spectacle passé sous le signe de la bonne humeur, encadré par l'ami Daniel Colnac, qu'on entend souvent parce qu'il est dans plusieurs groupes qui sont diffusés sur Radio des Ballons. Les couleurs, non, on va passer à Jack et Carla dans M'envoler. Encore un...

0: Jack m'envolait avec Carl, 8h moins 10 sur Radio des Ballons, comme partout ailleurs. Il est, c'est ça, mais exactement. Et en tous les cas, aujourd'hui, eh bien, nous sommes le mardi 9 juin. Le soleil s'est levé à 5h48. Il se couchera à 21h52. Nous fêtons Diane, mais aussi, semble-t-il, ça doit être ça, hein, que c'est écrit. Félicien, José, Josette, ou encore, Malcolm.
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0: Dominique, je l'avais dit tout à l'heure, hein, que je n'avais pas tous les éléments aujourd'hui, parce que lundi, l'an dernier, c'était un lundi, le 9 juin, et c'était le lundi de Pentecôte. Ouais, disons, ça change quand même comme ça. Bon, en tous les cas, je sais que aujourd'hui, c'est l'anniversaire de Stéphane Plaza, tombé bien loin après les problèmes. Il y en a d'autres, hein, mais bon, Johnny Depp aussi, encore l'anniversaire de la mort. C'est pas trop bon ça, de Michel le jardinier, que vous avez certainement vu à la télé, ou encore Léo Lagrange, qui a laissé son nom à beaucoup de salles de sport en particulier, et de, pas seulement d'ailleurs de sport, mais aussi de mouvements associatifs, de salles associatives entre autres. Et puis, et bien sûr, aujourd'hui, c'est aussi l'anniversaire de la naissance de Barbara. Et je sais, c'est aussi que ce sont deux fous qui marchent dans la rue. Et le premier demande au second, je peux me mettre au milieu. En tous les cas, Barbara, nous la retrouvons dans le bois de Saint-Amand.

0: 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Bonjour à tous. Alors, ferez-vous partie des signes les plus chanceux du zodiaque ?
1: Bélier, une nouvelle aventure vous attend aujourd'hui, mais elle vous demande de quitter votre zone de confort.
0: Taureau, essayez donc de rester objectif, ce qui sera plus facile à dire qu'à faire.
1: Gémeaux, vous aurez raison de croire en votre bonne étoile. Des opportunités de dernière minute vont se présenter à vous.
0: Cancer, la planète Mercure en cet aspect vous incitera à mettre souvent les pieds dans le plat. Vous oserez dire leurs quatre vérités aux gens et vous les pousserez dans leur dernier retranchement.
1: Les lions, vous êtes invités ce soir. Eh bien, des contacts très intéressants pourront se nouer.
0: Vierge, ne portez pas de jugement hâtif sur les êtres qui vous entourent.
1: Balance, les astres vous regardent de travers aujourd'hui. Évitez de prendre des risques dans quelque domaine que ce soit.
0: Scorpion, dans vos relations sociales, méfiez-vous de votre esprit critique. Vos remarques aigres douces se retourneraient tôt ou tard contre vous et vous vous retrouveriez dans un grand embarras.
1: Sagittaire, une journée faite pour vous faire plaisir. Conseil des planètes, laissez-vous aller à vos petites fantaisies.
0: Capricorne, en face de tout problème délicat, il y a une solution. Alors, ne voyez pas du noir.

0: comprendrez aujourd'hui pourquoi la prudence est la qualité nécessaire pour faire face à toute décision difficile.
1: Enfin, poisson, vous ne gagnerez rien à vous énerver, à faire subir à vos proches les frais de votre mauvaise humeur. À demain pour un nouvel horoscope, nous fêterons Landry.
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perdu sous un pont et a donné l'alerte. Les gendarmes ont bouclé le secteur. Les pompiers locaux et ceux spécialisés dans les interventions au milieu périlleux ont récupéré le corps. Ensuite, un médecin du SMUR a confirmé le décès et l'identité de la victime reste à déterminer. Des vérifications seront effectuées afin de confirmer le suicide supposé de cette personne. Un homme de 22 ans était victime d'un accident de bûcheronnage hier en début d'après-midi sur la commune de Xamontaru. Il a eu une fesse transpercée par une branche et a été secouru par le peloton de gendarmerie de haute montagne de Xonru-Longemer. Il a dû être élitreuillé car la zone était difficile d'accès et il a ensuite été hospitalisé à Épinal. À Bandelavelines, dans la nuit de dimanche à lundi, il était 10:00 quand l'alerte a été donnée pour un incendie dans une maison. Le couple habitant sur place et leurs deux enfants étaient absents au moment des faits et le feu aurait pris dans une couveuse artisanale et s'est propagé à la cuisine. La mère de famille arrivée sur place a traversé la fumée pour secourir ses chiens avant l'arrivée des pompiers qui ont dû la placer quelques instants sous appareil respiratoire. Les flammes ont rapidement été maîtrisées et la famille a dû être relogée. Le maire d'Essenier, à peine élu, a reçu un courrier anonyme l'intimant de quitter son poste avant la fin du mois de mai, sans quoi un malheur pourrait lui arriver, à lui ou bien à un membre de sa famille. Le délai du corbeau est passé et rien ne s'est produit, mais Emmanuel Gabereau a déposé plainte et compte bien rester à son poste. Une conseillère municipale de Darney a elle aussi déposé plainte en gendarmerie suite à des insultes reçues de la part de deux voisins qui l'ont également menacée. Le mari de l'élu a également déposé plainte car la porte d'entrée de l'habitation du couple a été enfoncée à coups de pied, là encore par leur voisin qui était alcoolisé. Hier, des manifestations ont eu lieu dans plusieurs communes du Grand Est et dans les Vosges à Épinal avec environ 80 personnes afin de rendre hommage à Liana, la collégienne retrouvée morte la semaine dernière dans le Gers. Ces rassemblements avaient aussi pour but de dénoncer le laxisme et la lenteur du processus judiciaire vis-à-vis des victimes de violences sexuelles. Nous avons appris le décès de Jean-Paul Jegoux, âgé de 74 ans, de Gérardmer. Ses obsèques auront lieu dans l'intimité. Décès de Marguerite Houot, âgée de 102 ans, de Cornimont, avec des obsèques prévues dans l'intimité. Décès de Paul Martin, âgé de 26 ans. Ses obsèques seront célébrées mercredi à 10h30 en l'église de Cornimont. Décès de Gilles Petitjean, âgé de 74 ans. Ses obsèques sont prévues jeudi à 14h30 en l'église du Ménil. Décès de Sylvain Claire, âgé de 65 ans. Ses obsèques auront lieu mercredi à 15h au funérarium de Gérardmer. Je vous rappelle les obsèques de Marguerite Arnoun et Gressler, âgées de 92 ans, prévues jeudi à 10h30 en l'église de la Bresse. Les obsèques de Bernard Beaumont, âgé de 94 ans, de Remiremont, auront lieu jeudi à 14h15 au crématorium d'Épinal, dans l'intimité. Décès d'André Georgel, âgé de 89 ans. Ses obsèques sont prévues mercredi à 15h en l'église de Chandray. Le sport avec le football, les derniers matchs de préparation avant la Coupe du Monde pour les Bleus. La France a battu l'Irlande du Nord 3-1. La Coupe du Monde en Amérique c'est du 11 juin au 19 juillet et le premier match des Bleus est prévu pour le 16 juin, ça sera face au Sénégal. Les femmes jouent également ce soir face à l'Irlande, match de qualification pour le Mondial 2027. La météo pour ce mardi avec un temps nuageux, des éclaircies, 20 degrés avec un vent d'ouest, de la pluie et des éclaircies pour mercredi, soleil et nuages jeudi, vendredi à nouveau quelques pluies avec du soleil et samedi le temps sera plus sec et les températures monteront jusqu'à 23 degrés.

0: Isabelle, Canon à Commer du Tirol, voilà, c'est parti pour une nouvelle foire au beignet.
1: Oui, traditionnelle foire au beignet, le premier dimanche de juin. On a la chance d'avoir le temps avec nous aujourd'hui. Il fait ni trop chaud et on n'a pas de pluie. Donc, il va y avoir beaucoup d'animations. Je remercie le président de l'association Anime Tio, Gérard Mollard, qui a organisé toute cette manifestation. Tous les bénévoles, bien évidemment. Je remercie tous les élus qui sont venus inaugurer la foire là juste à l'instant, et c'est vrai qu'on a beaucoup de manifestations, les sans-pistons, puis toutes les associations qui viennent aujourd'hui pour faire les beignets, et il y a des beignets salés, des beignets sucrés, il y en a pour tous les goûts, quoi. Et ça permet aux associations de remplir un petit peu leur caisse pour l'année. Donc voilà, c'est une belle journée qui se présente à nous, et puis tous les ans, donc comme je le disais, premier dimanche de juin, donc n'hésitez pas à venir chaque année.
0: Et tu parlais d'élus, mais oui, c'est vrai qu'aujourd'hui, il y a des beaux élus, oui, il y a des élus, quoi. Il y a le député habituel, mais il y a aussi le président.
1: Président du département qui nous a fait l'honneur aujourd'hui de venir. Donc, et nous allons avoir le sénateur Daniel Grumillier qui va venir également, qui va venir nous rejoindre, parce que bien évidemment, ils ont des agendas assez, assez compliqués, donc il va nous rejoindre durant la déambulation sur la foire. Voilà.
0: Donc on te souhaite une bonne journée au Tiotin.
1: Une très belle journée, et puis que cette fête soit très festive dans un monde un petit peu tendu en ce moment. Donc ça fait une petite pause de bonheur, et donc voilà, venez au Tio pour profiter de cette belle journée.
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1: Raphaël, le mal de toi, 8h09.
2: Bonjour, c'est Dominique Walter sur Radio des Ballons. Vous pouvez nous retrouver à l'Arrayé, à Gérardmer, bien entendu, sur 98.8.
1: Bien entendu. Mercredi 10 juin, donc demain de 9h30 à 11h30, boîte et astuces, ça roule. Venez avec votre vélo, la trottinette, la drésine, la drésienne, ouais. On m'a toujours pas expliqué ce que c'était. La poussette et votre casque. C'est dans le hall de la médiathèque du Tio et salle Cécile Valence, 11 bis rue de Vernin, avenue de Verdun. Si vous ne le connaissez pas, au Tio, le collectif Petite Enfance, donc, qui propose un temps d'échange et de découverte parents-enfants pour les 0 à 12 ans, que vous ayez quelques minutes ou toute votre matinée. Rejoignez cette équipe-là. Les petits Vosgiens vont arriver. Il y aura Aline avec dans ton téléphone. Voici Nina Simone. Et oui, grand souvenir de My Baby Just Cares.

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1: Bonjour, ici Radio Collège sur Radio des Ballons. On va écouter Julie. Avec Calixte, on a inventé un petit livre qu'on n'a pas vraiment trouvé de titre. Mais ça parle de moi et Calixte qui sommes dans le livre deux jumelles. Et notre grand-papy est mort. Et on va découvrir dans sa maison des dizaines, voire des centaines de boîtes de cigares vides. Et à l'intérieur de chaque boîte de cigares, qui ont une particularité malgré tout, qui date de 1400. Et ces boîtes de cigares, dans chacune, il y a un petit papier écrit de la main de notre grand-papy. Et ça nous raconte un peu une histoire bizarre. Que lui aussi, il avait une jumelle. Donc, qu'il a vécu 500 ans. Hein.
2: Il y a 500 ans ou pendant 500 ans?
1: Pendant 500 ans. Et que, en fait, les morts deviennent des âmes esclaves quand ils meurent. Sauf, donc, 5 paires de jumeaux qui naissent le même jour, à la même heure, en même temps, quoi. Et qui, eux, ne deviendront pas des âmes esclaves, mais qui deviendront les chefs des âmes esclaves quand ils mourront, au bout de 500 ans, et quelques mois, quelques jours, ou un peu moins de 500 ans. Et c'est un livre avec les chapitres alternatifs, parce que un coup c'est du point de vue de Calixte, un coup c'est du mien. Ouais. Et il se trouve que les personnes comme ça, qui font partie de ces jumeaux qui vivent 500 ans, n'ont le droit que de se marier que entre elles, et que notre, entre guillemets, grand-mamie est morte la même année à cause de ça, puisque elle aussi, c'était une des jumelles. Et que le passage secret pour aller dans le monde de, des morts, quoi, se trouve au fond de l'armoire de grand-papy, là où on a trouvé toutes les boîtes de cigares.
2: Oui, oh. Un vrai scénario, hein. Et donc ça continue, vous continuez avec Alix, hein?
1: Oui, on continue, et on a bien rigolé, parce que on s'amuse à le lire, mais en rajoutant des petites choses un peu plus drôles que ouais. Ce qui n'est marqué dans l'original.
2: Et c'est écrit dans tout ça?
1: Quoi?
2: C'est, vous l'avez écrit?
1: Alors, on a commencé à écrire. Mais on a aussi surtout écrit un bon petit résumé pour être sûr de ne pas oublier des choses. Mais ça commence à être écrit et là on en est au chapitre 2. Le chapitre 1 c'est la mort de grand-papy et le chapitre 2 c'est l'héritage de grand-papy, car il se trouve que grand-papy nous a quasiment tout légué.
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dans mon téléphone, 8h19. Samedi 13 juin, et c'est la fête du jeu et le feu de la Saint-Jean à Saint-Étienne de 14h à minuit sur le site de la Moutière. Voici Blondie, Heart of Glass.

0: l'heure de retrouver l'éphéméride de ce 9 juin. Bonne fête Diane, c'est la déesse de la chasse. Et Diana, leur couleur le rouge, leur chiffre le 6. Les naissances du 9 juin, Matthew Bellamy, le chanteur. Stéphane Plaza, l'animateur. Yannick Agniel, le nageur. Nathalie Portman, l'actrice, productrice et réalisatrice. Jean Galfione, le perchiste. Johnny Depp, acteur, scénariste, guitariste et réalisateur. Didier Bien-Aimé, le comédien de théâtre et acteur. Barbara, la chanteuse. En 1914, c'est la naissance de Jacques Fauvet, le journaliste. Donald Duck, en 1934, c'est un personnage de BD. Et Tom Sawyer, en 1876, personnage de roman. Les décès. En 2017, Adam West, acteur américain, célèbre pour avoir incarné Batman. En 2015, James Last, le compositeur. En 2015, Michel Lys, surnommé Michel le jardinier, journaliste et animateur. En 2000, Georges Segal, le peintre et sculpteur. En 1961, Camille Guérin, vétérinaire, biologiste, inventeur du vaccin anti-tuberculeux, le BCG. En 1940, Léo Lagrange, l'homme politique. En 1870, Charles Dickens, l'écrivain. En 2013, en tennis, l'Espagnol Rafael Nadal remporte son 8e Roland-Garros. En 2007, un rallye automobile en Haute-Loire vire au drame par une voiture dont les freins auraient lâché. Bilan, 11 personnes blessées. En 2005, c'est le début de la commercialisation de la Renault Logan. En 2001, en foot, Didier Deschamps décide de mettre fin à sa carrière de joueur. Il devient directeur sportif de l'AS Monaco. En 1999, c'est la découverte des empreintes d'Homo sapiens, celle d'un enfant de 8 à 10 ans, vieille de 20 000 à 30 000 ans, dans la grotte de Chauvet. Et en 1767, c'est la découverte de Tahiti. Le dicton, temps trop humide en juin, rend paysan chagrin.
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0: Grand Corps Malade des Kimberos, nos plus belles années, 8h43. C'est reparti avec Fluo, le transport scolaire. Les lignes sont ouvertes, les inscriptions se font maintenant depuis lundi. Les élèves peuvent s'inscrire au transport scolaire Fluo pour le rentrée 2026-2027. Oh, déjà la rentrée, bon là, pas de pitié. Ce service régional accessible à la maternelle au lycée permet un retour quotidien, c'est mieux, hein, entre le domicile et l'établissement scolaire. Alors, vous regardez tout hein, sur www.fluo.grandest.fr/scolaire. Et là, vous saurez tout et vous pourrez vous inscrire. Laurent Gérard, Francis Cabrel, c'est notre comique du jour.
1: Francis Cabrel sort un nouvel album, la sortie c'est demain. Michel Drucker l'a interviewé pour nous.
2: Magnifique, Francis Cabrel donc sort un nouvel album, il est magnifique. Francis a un parcours étonnant, c'est un personnage hors norme. Alors Francis, quels sont les thèmes de ton nouvel album?
3: Les cailloux. La rivière. Et les cailloux au fond de la rivière. Et l'eau qui coule sur les cailloux. Et aussi la lune qui se reflète dans l'eau de la rivière qui coule sur les cailloux.
2: Magnifique. Et à part ça, Francis?
3: Les chemins. Les chemins pleins de cailloux qui mènent à la rivière.
2: Magnifique, quelle poésie. Et à part ça, Francis?
3: Les arbres. Les arbres au bord du chemin pleins de cailloux qui mènent à la rivière, des cailloux du chemin, des cailloux de la rivière.
2: Quelle imagination, Francis. C'est complètement différent de tes autres albums. On comprend pourquoi tu mets autant de temps à les faire.
3: Oui.
2: Et à part les cailloux, les arbres, les chemins, la rivière, est-ce qu'il y a d'autres thèmes que t'abordes?
3: Les dames, quoi. Les dames qu'on emmène sur les chemins, avec les cailloux qui mènent à la rivière, pour les piner sous les arbres, mais attention. Mais attention. Les cailloux, ça fait mal au cul.
2: Alors, pour vous, chers auditeurs, un inédit de Francis Cabrel, La Cabane.
3: La cabane au fond du jardin. J'y vais quand j'en ai besoin. C'est un charmant petit trou, tout entouré de cailloux. Et il y a des mouches qui bourdonnent, des abeilles qui frelonnent. Mais il n'y a pas de tout à l'égout, on fait tout sur les cailloux. Et pour se rincer le derrière, il faut aller à la rivière. Ah oui, vraiment, je l'aime bien.

0: on est vachement fiers de recevoir un monsieur qui fait pas beaucoup de promos, qui se fait plutôt rare à la téloche et à la radio. C'est le père Francis Cabrel. Salut Francis.
1: Salut Lolo.
0: Francis Cabrel est en Europe 1. Ce nouvel album, on peut dire que c'est une nouveauté.
1: Disons que c'est un album différent des autres, dans le sens où il aborde les mêmes thèmes que les anciens. La différence, c'est qu'il est nouveau.
0: Alors justement, ces thèmes qu'on retrouve, c'est tes thèmes favoris.
1: C'est évidemment les cailloux, mais aussi les arbres, la rivière. Les cailloux de la rivière sur le chemin des saisons de la dame des cailloux.
0: Francis Cabrel est en Europe 1. Ça c'est de la poésie, hein. Ça c'est de la poésoche, hein, vraiment. Mais musicalement, tu restes fidèle à tes musiques. Comment ça se passe quand tu composes?
1: Tu sais, Lolo, ça s'entend pas, mais je suis du sud-ouest. Alors, je mange le cassoulet et quelques minutes après, ça me donne le la.
2: Oh.
1: Et après, le reste vient tout seul. D'ailleurs, c'est comme ça que j'ai pu composer La cabane au fond du jardin.
0: Je crois aussi que tu t'engages, que t'aimes pas la guerre, que tu préfères la paix à la guerre, et que tu préfères aussi la campagne à la ville. T'en as encore beaucoup comme ça?
1: Oui, je préfère la vie à la mort aussi. Et je préfère quand il fait beau que quand il pleut. C'est pour ça que j'ai écrit ma chanson La pluie sur les cailloux. La pluie sur les cailloux, c'est le soleil qui s'en fout. Pour m'abriter, j'ai un moyen, ma cabane au fond du jardin.
0: Merci. Francis Cabrel était en Europe 1. Merci Francis. Dans 5 ans, rendez-vous dans 5 ans pour ton nouvel album. D'ici là, avec le pognon que tu vas gagner, tu vas pouvoir te faire installer des chiottes dans ta maison.
3: Allez, le retrait du jour pour terminer.
0: Oui, ce week-end, Roland Dumas s'est retiré. Christine de Viejoncourt sera jamais maman.
1: À moins qu'elle aille sur le chemin avec Francis. On se fait piner sous les arbres avec les cailloux.
3: C'est ce qu'on lui conseille. 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

Laurent Wolf, No Stress. Il a bien raison, lui. 8h51 et il y a les 80 ans du football club de Saint-Maurice-Fraisse, le 13 juin, hein, au stade de Saint-Maurice. Début des festivités à 13h30 avec des animations, marché des artisans, jeux gonflables, match de gala, barbecue, soirée dansante. 80 ans de passion, donc, pour le foot. Bonne journée à toutes et à tous. Nos stations se séparent. Sylvie et Alain vont arriver avec l'horoscope. Voici Niagara, soleil d'hiver.

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1: Bonjour à tous. Alors, ferez-vous partie des signes les plus chanceux du zodiaque?
2: Bélier, une nouvelle aventure vous attend aujourd'hui, mais elle vous demande de quitter votre zone de confort.
1: Taureau, essayez donc de rester objectif, ce qui sera plus facile à dire qu'à faire.
2: Gémeaux, vous aurez raison de croire en votre bonne étoile. Des opportunités de dernière minute vont se présenter à vous.
1: Cancer, la planète Mercure en cet aspect vous incitera à mettre souvent les pieds dans le plat. Vous oserez dire leurs quatre vérités aux gens et vous les pousserez dans leur dernier retranchement.
2: Les lions, vous êtes invités ce soir? Eh bien, des contacts très intéressants pourront se nouer.
1: Vierge, ne portez pas de jugement hâtif sur les êtres qui vous entourent.
2: Balance, les astres vous regardent de travers aujourd'hui. Évitez de prendre des risques dans quelque domaine que ce soit.
1: Scorpion, dans vos relations sociales, méfiez-vous de votre esprit critique. Vos remarques aigres douces se retourneraient tôt ou tard contre vous et vous vous retrouveriez dans un grand embarras.
2: Sagittaire, une journée faite pour vous faire plaisir. Conseil des planètes, laissez-vous aller à vos petites fantaisies.
1: Capricorne, en face de tout problème délicat, il y a une solution. Alors, ne broyez pas du noir.
2: Verseau, vous comprendrez aujourd'hui pourquoi la prudence est la qualité nécessaire pour faire face à toute décision difficile.
1: Enfin, Poisson, vous ne gagnerez rien à vous énerver, à faire subir à vos proches les frais de votre mauvaise humeur. À demain pour un nouvel horoscope, nous fêterons Landry.
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1: Actualité de ce mardi. Hier matin à Rambervillers, route de Romont, un passant a découvert un homme pendu sous un pont et a donné l'alerte. Les gendarmes ont bouclé le secteur. Les pompiers locaux et ceux spécialisés dans les interventions au milieu périlleux ont récupéré le corps. Ensuite, un médecin du SMUR a confirmé le décès et l'identité de la victime reste à déterminer. Des vérifications seront effectuées afin de confirmer le suicide supposé de cette personne. Un homme de 22 ans était victime d'un accident de bûcheronnage hier en début d'après-midi sur la commune de Xamontaru. Il a eu une fesse transpercée par une branche et a été secouru par le peloton de gendarmerie de haute montagne de Xonru-Longemer. Il a dû être élitreuillé car la zone était difficile d'accès et il a ensuite été hospitalisé à Épinal. À Ban-de-l'Avelines, dans la nuit de dimanche à lundi, il était 10h quand l'alerte a été donnée pour un incendie dans une maison. Le couple habitant sur place et leurs deux enfants étaient absents au moment des faits et le feu aurait pris dans une couveuse artisanale et s'est propagé à la cuisine. La mère de famille arrivée sur place a traversé la fumée pour secourir ses chiens avant l'arrivée des pompiers qui ont dû la placer quelques instants sous appareil respiratoire. Les flammes ont rapidement été maîtrisées et la famille a dû être relogée. Le maire d'Essenier, à peine élu, a reçu un courrier anonyme l'intimant de quitter son poste avant la fin du mois de mai, sans quoi un malheur pourrait lui arriver, à lui ou bien à un membre de sa famille. Le délai du corbeau est passé et rien ne s'est produit, mais Emmanuel Garbereau a déposé plainte et compte bien rester à son poste. Une conseillère municipale de Darney a elle aussi déposé plainte en gendarmerie suite à des insultes reçues de la part de deux voisins qui l'ont également menacée. Le mari de l'élu a également déposé plainte car la porte d'entrée de l'habitation du couple a été enfoncée à coups de pied, là encore par leur voisin qui était alcoolisé. Hier, des manifestations ont eu lieu dans plusieurs communes du Grand Est et dans les Vosges à Épinal avec environ 80 personnes afin de rendre hommage à Liana, la collégienne retrouvée morte la semaine dernière dans le Gers. Ces rassemblements avaient aussi pour but de dénoncer le laxisme et la lenteur du processus judiciaire vis-à-vis des victimes de violences sexuelles. Nous avons appris le décès de Jean-Paul Jegou, âgé de 74 ans, de Gérardmer. Ses obsèques auront lieu dans l'intimité. Décès de Marguerite Houot, âgée de 102 ans, de Cornimont, avec des obsèques prévues dans l'intimité. Décès de Paul Martin, âgé de 26 ans. Ses obsèques seront célébrées mercredi à 10h30 en l'église de Cornimont. Décès de Gilles Petitjean, âgé de 74 ans. Ses obsèques sont prévues jeudi à 14h30 en l'église de Ménil. Décès de Sylvain Clair, âgé de 65 ans. Ses obsèques auront lieu mercredi à 15h au funérarium de Gérardmer. Je vous rappelle les obsèques de Marguerite Arnoun et Gressler, âgées de 92 ans, prévues jeudi à 10h30 en l'église de la Bresse. Les obsèques de Bernard Beaumont, âgé de 94 ans, de Remiremont, auront lieu jeudi à 14h15 au crématorium d'Épinal, dans l'intimité. Décès d'André Georgel, âgé de 89 ans. Ses obsèques sont prévues mercredi à 15h en l'église de Chandray. Le sport avec le football, les derniers matchs de préparation avant la Coupe du Monde pour les Bleus. La France a battu l'Irlande du Nord 3-1. La Coupe du Monde en Amérique, c'est du 11 juin au 19 juillet. Et le premier match des Bleus est prévu pour le 16 juin, ça sera face au Sénégal. Les femmes jouent également ce soir face à l'Irlande, match de qualification pour le Mondial 2027. La météo pour ce mardi avec un temps nuageux, des éclaircies, 20 degrés avec un vent d'ouest, de la pluie et des éclaircies pour mercredi, soleil et nuages jeudi, vendredi à nouveau quelques pluies avec du soleil et samedi le temps sera plus sec et les températures monteront jusqu'à 23 degrés.
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1: La vie au pays de Remiremont et aux alentours, dimanche 7 juin, à partir de 8h, c'est la rando trail stéphanoise organisée par l'association Courir Ensemble Vosges. Dimanche 7 juin, à 17h30, à la chapelle de la Suche, concert duo Jean-Pierre Como au piano et Xavier Girotto au saxophone, organisé par l'association Noctua. Et le jeudi 11 juin, Voyage imaginaire, le grand théâtre des sons et des histoires dans le cadre de la deuxième édition de la Dizaine des Arts organisée par la CC, la communauté de communes de la Porte des Vosges méridionale. Dit en entier, c'est quand même mieux. Le théâtre de la miroiterie en spectacle, et ce sera du 4 au 7 juin, spectacle créé à la miroiterie pour tous les goûts, pour tous les âges, buvette et petite restauration sur place, food truck le samedi. Alors, je vais vous donner le programme du vendredi soir à 19h. Je ne peux pas le prononcer, c'est par les collégiens. À 20h, Grolanda par l'atelier du jeudi. À 20h30, les secrets du palier par les adultes. Samedi 6 juin, à 10h, cap ou pas, cap par les enfants. Et puis le 11h30, alors je préfère ne pas le prononcer, mais ce sera par les collégiens le retour. À 14h, le secret du palier par les adultes. À 15h45, le coq au village par les TTF BG. À 16h15, libre par la troupe du bout de la rue. Et à 16h30, Grolanta par l'atelier du jeudi, ce que j'ai pas pu prononcer, mais vous le savez certainement d'avance. Et food truck toute la journée, Val Traiteur. Flamencush, venez manger sur place. Réservation par SMS uniquement au 07 60 06 93 80. Et non, jour, heure du spectacle, nombre de places que vous voulez. D'autres rendez-vous encore hein, pour les jours qui viennent. Et il y aura donc samedi 6 juin, l'Assemblée Générale et même la fin de saison des vendredis 5 juin, donc au samedi 6 juin, l'Assemblée Générale, le gymnase de Béchamp du judo. Alors le vendredi 5, l'Assemblée, c'est à 20h. Samedi 6, finale du Challenge des Hauts-de-Vosges. Déroulement de la journée de 8h30 à 18h. Les horaires sont approximatifs. Hein. Bon, c'est pas un horaire suisse, donc. À 10h, remise des médailles baby judo. 10h30, séance de Taïso. 15h, remise des médailles mini poussin. 16h30, remise des poussins. Et 17h45, des benjamins.
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1: Beaucoup de cœurs télévisés en ce mardi et France 3 diffuse Qui est le chef? C'est un téléfilm d'Aude Cogny-Goubert avec Michel Simès et Alice Daubecourt. Blacklist à la suite d'un scandale médiatique. Étienne Barbier, chef cuisinier star de la télévision, doit faire face à de gros soucis financiers. Son demi-frère lui trouve alors un travail qui va s'avérer complexe au quotidien. Travailler dans l'ombre de Lila de Bruyne, jeune influenceuse culinaire. Du football sur France 4. France, République d'Irlande. Mais là, c'est un match féminin de qualification. Eh bien oui, pour la Coupe du Monde également. Lors des victoires, deux victoires pour l'instant, une défaite lors des trois premiers matchs. Les Bleus restent pleinement en course, mais devront confirmer face à la République d'Irlande pour confirmer et pour continuer d'espérer décrocher leur billet pour le Mondial 2027 au Brésil. La haine, c'est le fameux film de Mathieu Kassovitz à la suite à 23h10. Ça va changer du foot avec Vincent Cassel et Hubert Koundé. Abdel, un jeune de la cité HLM des Muguets, est dans le coma, blessé par un inspecteur de police. Comme tous, Saïd, Hubert et Vince ont la haine, mais eux trois ont un atout supplémentaire, le Beretta 9 mm automatique perdu par l'un des policiers en civil. À la télévision également, à 21h sur Arte, TikTok, un réseau sous influence, un documentaire, naissance d'un géant chinois. En 2012, Zhang Yiming, un brillant ingénieur de Pékin, crée sa marque, sa start-up même, ByteDance, avec l'ambition d'égaler les leaders de la Silicon Valley. À cette époque, la Chine, intégrée au commerce mondialisé, mise sur l'innovation associée à une certaine forme de libéralisme économique. À 21h45, TikTok, toujours, un documentaire, ce sera l'affrontement ensuite. Légion étrangère, un mois au cœur de l'enfer vert, deux documentaires à partir de 21h25 sur W9, et puis Espagne-Pérou en football sur l'équipe 21h15.
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0: Bonjour à tous. Alors, ferez-vous partie des signes les plus chanceux du zodiaque ?
1: Bélier, une nouvelle aventure vous attend aujourd'hui, mais elle vous demande de quitter votre zone de confort.
0: Taureau, essayez donc de rester objectif, ce qui sera plus facile à dire qu'à faire.
1: Gémeaux, vous aurez raison de croire en votre bonne étoile. Des opportunités de dernière minute vont se présenter à vous.
0: Cancer, la planète Mercure en cet aspect vous incitera à mettre souvent les pieds dans le plat. Vous oserez dire leurs quatre vérités aux gens et vous les pousserez dans leur dernier retranchement.
1: Les lions, vous êtes invités ce soir? Eh bien, des contacts très intéressants pourront se nouer.
0: Vierge, ne portez pas de jugement hâtif sur les êtres qui vous entourent.
1: Balance, les astres vous regardent de travers aujourd'hui. Évitez de prendre des risques dans quelque domaine que ce soit.
0: Scorpion, dans vos relations sociales, méfiez-vous de votre esprit critique. Vos remarques aigres douces se retourneraient tôt ou tard contre vous et vous vous retrouveriez dans un grand embarras.
1: Sagittaire, une journée faite pour vous faire plaisir. Conseil des planètes, laissez-vous aller à vos petites fantaisies.
0: Capricorne, en face de tout problème délicat, il y a une solution. Alors, ne broyez pas du noir.
1: Verseau, vous comprendrez aujourd'hui pourquoi la prudence est la qualité nécessaire pour faire face à toute décision difficile.
0: Enfin, poisson, vous ne gagnerez rien à vous énerver, à faire subir à vos proches les frais de votre mauvaise humeur. À demain pour un nouvel horoscope, nous fêterons Landry.
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6: Actualité de ce mardi. Hier matin à Rambervillers, route de Romont, un passant a découvert un homme pendu sous un pont et a donné l'alerte. Les gendarmes ont bouclé le secteur. Les pompiers locaux et ceux spécialisés dans les interventions au milieu périlleux ont récupéré le corps. Ensuite, un médecin du SMUR a confirmé le décès et l'identité de la victime reste à déterminer. Des vérifications seront effectuées afin de confirmer le suicide supposé de cette personne. Un homme de 22 ans était victime d'un accident de bûcheronnage hier en début d'après-midi sur la commune de Xamontaru. Il a eu une fesse transpercée par une branche et a été secouru par le peloton de gendarmerie de haute montagne de Xonru-Longemer. Il a dû être élitreuillé car la zone était difficile d'accès et il a ensuite été hospitalisé à Épinal. À Ban-de-l'Aveline, dans la nuit de dimanche à lundi, il était 10h quand l'alerte a été donnée pour un incendie dans une maison. Le couple habitant sur place et leurs deux enfants étaient absents au moment des faits et le feu aurait pris dans une couveuse artisanale et s'est propagé à la cuisine. La mère de famille arrivée sur place a traversé la fumée pour secourir ses chiens avant l'arrivée des pompiers qui ont dû la placer quelques instants sous appareil respiratoire. Les flammes ont rapidement été maîtrisées et la famille a dû être relogée. Le maire d'Essenier, à peine élu, a reçu un courrier anonyme l'intimant de quitter son poste avant la fin du mois de mai, sans quoi un malheur pourrait lui arriver, à lui ou bien à un membre de sa famille. Le délai du corbeau est passé et rien ne s'est produit, mais Emmanuel Garbereau a déposé plainte et compte bien rester à son poste. Une conseillère municipale de Darney a elle aussi déposé plainte en gendarmerie suite à des insultes reçues de la part de deux voisins qui l'ont également menacée. Le mari de l'élu a également déposé plainte car la porte d'entrée de l'habitation du couple a été enfoncée à coups de pied, là encore par leur voisin qui était alcoolisé. Hier, des manifestations ont eu lieu dans plusieurs communes du Grand Est et dans les Vosges à Épinal avec environ 80 personnes afin de rendre hommage à Liana, la collégienne retrouvée morte la semaine dernière dans le Gers. Ces rassemblements avaient aussi pour but de dénoncer le laxisme et la lenteur du processus judiciaire vis-à-vis des victimes de violences sexuelles. Nous avons appris le décès de Jean-Paul Jegou, âgé de 74 ans, de Gérardmer. Ses obsèques auront lieu dans l'intimité. Décès de Marguerite Houot, âgée de 102 ans, de Cornimont, avec des obsèques prévues dans l'intimité. Décès de Paul Martin, âgé de 26 ans. Ses obsèques seront célébrées mercredi à 10h30 en l'église de Cornimont. Décès de Gilles Petitjean, âgé de 74 ans. Ses obsèques sont prévues jeudi à 14h30 en l'église de Ménil. Décès de Sylvain Clerc, âgé de 65 ans. Ses obsèques auront lieu mercredi à 15h au funérarium de Gérardmer. Je vous rappelle les obsèques de Marguerite Arnoun et Gressler, âgées de 92 ans, prévues jeudi à 10h30 en l'église de la Bresse. Les obsèques de Bernard Beaumont, âgé de 94 ans, de Remiremont, auront lieu jeudi à 14h15 au crématorium d'Épinal, dans l'intimité. Décès d'André Georgel, âgé de 89 ans. Ses obsèques sont prévues mercredi à 15h en l'église de Chandray. Le sport avec le football, les derniers matchs de préparation avant la Coupe du Monde pour les Bleus. La France a battu l'Irlande du Nord 3-1. La Coupe du Monde en Amérique, c'est du 11 juin au 19 juillet. Et le premier match des Bleus est prévu pour le 16 juin, ça sera face au Sénégal. Les femmes jouent également ce soir face à l'Irlande, match de qualification pour le Mondial 2027. La météo pour ce mardi avec un temps nuageux, des éclaircies, 20 degrés avec un vent d'ouest, de la pluie et des éclaircies pour mercredi, soleil et nuages jeudi, vendredi à nouveau quelques pluies avec du soleil et samedi le temps sera plus sec et les températures monteront jusqu'à 23 degrés.

0: comédie dramatique est signée Agnès Jaoui, qui joue aux côtés de Daniel Auteuil et Eye Aydara. Un film que vous pourrez retrouver aux variétés du Tio ainsi qu'au Majestic de Remiremont. L'histoire se déroule dans les coulisses d'une ambitieuse production de l'opéra Les Noces de Figaro et les tensions montent lorsqu'une accusation d'agression sexuelle éclate et chacun va alors devoir prendre position. C'est un film qui a reçu un bon accueil de la part de la presse, 3,3 sur 5, ce sont les notes d'Allociné, et les spectateurs l'ont noté 3,6. Le film Star Wars Mandalorian Han Grogu est toujours à l'affiche. Alors cette semaine, il est à découvrir aux variétés du Tio, au Majestic à Remiremont, au Casino du Lac à Gérardmer, ainsi qu'au grand écran à la Bresse, sans oublier l'entracte à Vanier. Film fantastique et d'aventure signé Jon Favreau. On y retrouve Pedro Pascal ou encore Sigourney Weaver dans les rôles principaux. Et donc de nouvelles aventures pour le célèbre chasseur de primes, accompagné par sa jeune recrue Grogu. Un film noté 3 par la presse et 3,4 par les spectateurs. À l'entracte de Vanier, vous retrouverez Histoire à parallèle cette semaine, un film dramatique d'Asghar Farhadi avec Isabelle Huppert, Virginie Fira, Pierre Ninet. C'est l'histoire d'une femme romancière qui va espionner des voisins pour trouver l'inspiration. Avec des notes assez moyennes, 3,3 pour la presse et 2,9 pour les spectateurs. Ellie sous emprise, c'est une comédie dramatique qui vous est proposée à la MCL de Gérardmer, un film de et avec Marie Raymond, José Garcia, Gustave Kervern également. L'histoire, c'est donc celle d'Élise engluée dans une relation toxique. Elle se retrouve propulsée à la tête d'une troupe de théâtre. Elle va alors être submergée par des crises de panique. Un film noté 3 par la presse et 3,5 par les spectateurs. À Remiremont au Majestic cette semaine, découvrez le tout nouveau Steven Spielberg Disclosure Day avec Emily Blunt, Josh O'Connor, Colin Firth également. Et dans cette histoire, eh bien, l'humanité va apprendre que les extraterrestres existent. Il y a également le film Fils de personne qui vous est proposé à Remiremont, un drame de Safi Nebout avec Romain Duris, l'histoire d'un homme qui va apprendre à connaître son fils adoptif. Et puis à Remiremont, il y a un ciné-débat pour vendredi où vous allez pouvoir voir le film Au bord du monde qui traite du milieu médical, débat animé par un psychiatre et en partenariat avec la Ligue des droits de l'homme.
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1: Au revoir. Au revoir, ça y est, je m'en vais au Québec, au revoir papa, au revoir maman. Ça y est, je m'en vais au Québec, je m'en vais, je suis arrivé au Québec. Je suis arrivé au Québec. Aéroport Mirabel de Montréal, bienvenue au Canada. Ah, c'est beau le Canada, c'est tout jaune. Coucou, coucou. C'est qui tous ces gens derrière la vitre qui font coucou? Coucou, coucou. Coucou, coucou, là avec les deux mains, ouais. Coucou, coucou. Qu'est-ce qu'on a l'air con quand on fait ça à Mirabel? Coucou. Coucou, coucou. Salut, salut. Oh là là, ça va être bientôt à moi. Bonjour, bonjour.
2: Bonjour, bienvenue au Canada. Il va checker votre passeport puis votre visa, puis par après vous allez faire checker vos bagages. Voilà. Né à Casablanca en 1971, mais c'est correct, c'est beau.
1: Ah oui, monsieur, c'est vraiment beau le Canada, j'aime beaucoup, monsieur.
2: Non, c'est beau, là. C'est correct. Il faut checker tes bagages, OK? C'est beau, ça, c'est correct. Il faut checker tes bagages.
1: Ça va, monsieur? Je voulais juste discuter un petit peu, c'est tout. Je vais checker les bagages, Bonjour.
2: Hey, wow, là. Rien à déclarer? Pas de substance interdite? Pas d'aliments, pas d'animaux, pas d'affaires qui fait exploser dans la valise, pas de fruits exotiques.
1: Non, monsieur, regardez, si vous voulez regarder, juste des affaires, c'est tout.
2: Ok, juste des affaires. Tu sais, juste des affaires. Okay. Puis là, juste des affaires. Okay. Là, juste des affaires. Okay. Juste des affaires. Là, il y a juste des affaires. Ok, juste des affaires. Okay. Juste des affaires. Mais ça, je suis à la balance. Juste des affaires. Une, deux, trois, quatre, cinq, six, sept, huit, neuf, dix valises. Monsieur est pochard ce matin à Mirabel. Ça vous fait 678 kilos d'excédent. Je vais vous dire combien vous me devez.
3: Oui, il y a 5, 6, 6 à faux. Il y a 1, 2, 3, 4 sur 6. Ouais. 3, 4 sur 5, 6, 678 kilos d'excédent. 5, 6, 2, ouais. OK. Ben, je sais pas, c'est un passeport, il est écrit en arabe, mais ça s'ouvre à l'envers. Ouais, OK, c'est beau.
2: Vous me devez 1049$.
1: Ça fait combien ça, monsieur, en dollars?
2: Non, les piastres, c'est des dollars. Okay, fait que tu vas payer, OK? J'ai tout un avion de Royal Air Maroc qui m'attend. Oui, tu vas payer.
1: Monsieur, je n'ai pas d'argent, je n'ai rien du tout. Si vous voulez que...
2: Ah oui, tu vas payer, c'est ça?
1: Monsieur, je sais pas, on peut pas... Monsieur, je peux vous parler? On peut pas...
2: Comment ça, on peut pas quoi? Je sais pas, qu'est-ce que tu veux?
1: Viens, je te parle. On peut pas.
2: Non, on peut pas.
1: D'accord, je peux téléphoner à la famille. J'ai rien du tout, monsieur, j'ai pas d'argent, j'ai rien du tout. Oui, bonjour, j'aimerais parler à mon oncle, s'il vous plaît. Comment ça, il est occupé, c'est mon oncle? Quoi? Oui, d'accord. Ok, d'accord, merci.
4: Oui, il a dit, il va vous envoyer votre cousin Marc-André, le fils à tonton Isaac, et tata Manon, il s'en vient de suite à Mirabel.
1: De quel cousin? Je sais même pas. J'ai même pas de famille ici. Et c'est là que mon cousin québécois, en personne, est venu me chercher à l'aéroport de Mirabel dès mon arrivée de Casablanca, Maroc. Salut.
2: Je sais que j'ai pas l'air de ton cousin, mais je suis ton cousin. Je sais que j'ai pas l'air d'un Marocain, mais je suis Marocain. Je sais que j'ai pas l'air d'un Juif, mais je suis Juif. Mais un âne dans moi-même. Ben profond. Salut, moi c'est Marc-André. Ma mère est québécoise de Jonquière dans le Grand Nord. Mon père il est Juif marocain de Marrakech dans le Gros Sud. C'est ça. Moi, j'avais le goût de savoir d'où c'est qu'elles venaient mes racines, parce que j'ai des racines, ben, flyy, là, c'est toute feintée, là, il y a une marraise, ouais. Fait que j'avais le goût de savoir d'où c'est qu'elles venaient mes racines, fait que j'ai été au Maroc, j'ai été voir mes racines, j'ai eu le goût d'apprendre à parler l'arabe. Mais c'est fucké comme langue, ça, l'arabe. Mais ça vient du dedans, c'est... J'ai appris à dire bonjour, je suis resté une semaine au lit. Fait qu'après, j'avais besoin de d'autres choses, j'avais besoin de quelque chose de plus comme... spirituel, tu sais. Fait que je me suis cherché, je passais par des sectes, mais à un moment donné, je savais que c'était pas le féministe, c'était pas le bouddhiste, c'était pas le christianisme, c'était le judaïsme. Fait que je me suis intéressé. J'ai lu la Bible. Hey, c'est flayé, la Bible. J'ai lu toutes les affaires de la Bible. Tous les miracles de Moïse. Hey, Moïse, il était faqué avec. Ah ouais, split la mer en deux bords, je passe avec mes chums, mais ouais, pas de problème, c'est beau. Ouais. Dans la Bible, ils disent, au début, il n'y avait rien. Enfin, presque rien. Fait que Dieu, il a regardé ça, il a dit, hey, wow, il n'y a rien sur la terre. Fait qu'il a fait de quoi? Il a fait de la terre, il a fait de la mer, il a fait les oiseaux, les bateaux, les canaux, les paquebots. À un moment donné, il a dit, hey, wow, il n'y a comme pas d'action sur ma terre. Fait qu'il a fait de quoi? Il a fait Adam, Pierre, c'était un homme puis une femme, il était toute nuit, il se promenait, il était bien heureux, il n'y a pas de problème, c'est beau, ça, hein, beau. Ça. Un jour, ils se promenaient les deux comme ça dans le paradis, fait qu'ils entendent, Adam, Adam. Vas-tu te parler de ce Adam? Fait qu'il se retourne, puis il voit un gros serpent, gros de même, puis le serpent, il dit, Adam, tu veux-tu une pomme? Fait qu'Adam, il dit, non, j'ai pas le goût de manger de la pomme. Fait que,
4: hey. Pomme, Adam, oh ouais, mange la pomme, mange.
2: Il a croqué dans la pomme, Ève avec. Fait que là, ils sont aperçus qu'il était tout nu. Fait que là, tous les juifs se sont lancés dans la business de prêt-à-porter.
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1: Avec l'AFPA de Golbey, il y a un contrat d'apprentissage pour un CDD de 12 mois qui vous est proposé au Ménil en tant que serveur en restauration. C'est un travail à 35 heures par semaine, poste ouvert aux débutants pour préparer donc un CAP ou BEP. Le Carrefour Contact de Saint-Maurice est à la recherche d'un employé polyvalent de libre-service. C'est pour un CDD de 3 mois à 35 heures. C'est un poste qui est ouvert aux débutants. À la Bresse, un opérateur de fabrication en matériaux de construction est recherché pour une mission intérimaire de 4 mois à 35 heures par semaine. Est spécialisé dans la menuiserie en aluminium. C'est un poste qui est ouvert aux débutants. L'hôtel-restaurant Les Barus de Gérardmer recherche un plongeur en restauration pour un CDD de 6 mois à temps partiel, 25 heures par semaine, et des débutants sont recherchés. Avec l'AFPA de Golbey, vous allez pouvoir préparer un contrat d'apprentissage sur un CDD de 12 mois pour un BEP en commis de cuisine, et c'est avec donc un restaurant sur le secteur de Gérardmer. À Remiremont, Relook Air est à la recherche d'un coiffeur pour un poste en CDI à 35 heures par semaine. Alors les débutants sont acceptés pour ce poste avec tout de même une formation CAP, BEP ou équivalent en coiffure. Avec l'AFPA de Golbey, bien vous allez pouvoir préparer un CAP BEP en tant que couvreur zingueur. Vous travaillerez avec une entreprise de Remiremont, CDD de 12 mois en contrat d'apprentissage. L'entrepôt du bricolage à Remiremont est à la recherche d'un hôte ou hôtesse de caisse pour le service client. C'est un poste en CDI à 35 heures par semaine. Poste à pourvoir de suite. Et côté expérience, on vous demande d'avoir au moins 2 mois en caisse. Une entreprise basée à Éloi est à la recherche d'un technicien support informatique pour un CDI à 35 heures par semaine. Alors pour ce poste, il faut avoir une formation Bac plus 2 ou plus 3 minimum en informatique. On vous demande de maîtriser l'anglais et d'avoir également 3 ans d'expérience. Une entreprise d'Éloi, spécialisée dans la palettisation, est à la recherche d'un conducteur de machines de conditionnement. Alors c'est pour une mission intérimaire de 4 mois à 35 heures par semaine et il faut avoir au moins 1 an d'expérience. À Saint-Maurice, un opérateur de scierie est recherché pour une mission intérimaire de 3 mois, un poste à 39 heures par semaine, c'est ouvert aux débutants. L'entreprise Vanson du groupe Livio Tio est à la recherche d'un étancheur. C'est un poste en CDI à 39 heures par semaine qui vous est proposé. Et c'est un poste qui est à destination des débutants.
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1: Actualité de ce mardi. Hier matin à Rambervillers, route de Romont, un passant a découvert un homme pendu sous un pont et a donné l'alerte. Les gendarmes ont bouclé le secteur. Les pompiers locaux et ceux spécialisés dans les interventions au milieu périlleux ont récupéré le corps. Ensuite, un médecin du SMUR a confirmé le décès. Et l'identité de la victime reste à déterminer. Des vérifications seront effectuées afin de confirmer le suicide supposé de cette personne. Un homme de 22 ans était victime d'un accident de bûcheronnage hier en début d'après-midi sur la commune de Xamontaru. Il a eu une fesse transpercée par une branche et a été secouru par le peloton de gendarmerie de haute montagne de Xonru-Longemer. Il a dû être élitreuillé car la zone était difficile d'accès et il a ensuite été hospitalisé à Épinal. À Bandes-Lavelines, dans la nuit de dimanche à lundi, il était 10:00 quand l'alerte a été donnée pour un incendie dans une maison. Le couple habitant sur place et leurs deux enfants étaient absents au moment des faits et le feu aurait pris dans une couveuse artisanale et s'est propagé à la cuisine. La mère de famille arrivée sur place a traversé la fumée pour secourir ses chiens avant l'arrivée des pompiers qui ont dû la placer quelques instants sous appareil respiratoire. Les flammes ont rapidement été maîtrisées et la famille a dû être relogée. Le maire d'Essenier, à peine élu, a reçu un courrier anonyme l'intimant de quitter son poste avant la fin du mois de mai, sans quoi un malheur pourrait lui arriver, à lui ou bien à un membre de sa famille. Le délai du corbeau est passé et rien ne s'est produit, mais Emmanuel Garbereau a déposé plainte et compte bien rester à son poste. Une conseillère municipale de Darney a elle aussi déposé plainte en gendarmerie suite à des insultes reçues de la part de deux voisins qui l'ont également menacée. Le mari de l'élu a également déposé plainte car la porte d'entrée de l'habitation du couple a été enfoncée à coups de pied, là encore par leur voisin qui était alcoolisé. Hier, des manifestations ont eu lieu dans plusieurs communes du Grand Est et dans les Vosges à Épinal avec environ 80 personnes afin de rendre hommage à Liana, la collégienne retrouvée morte la semaine dernière dans le Gers. Ces rassemblements avaient aussi pour but de dénoncer le laxisme et la lenteur du processus judiciaire vis-à-vis des victimes de violences sexuelles. Nous avons appris le décès de Jean-Paul Jegou, âgé de 74 ans, de Gérardmer. Ses obsèques auront lieu dans l'intimité. Décès de Marguerite Houot, âgée de 102 ans, de Cornimont, avec des obsèques prévues dans l'intimité. Décès de Paul Martin, âgé de 26 ans. Ses obsèques seront célébrées mercredi à 10h30 en l'église de Cornimont. Décès de Gilles Petitjean, âgé de 74 ans. Ses obsèques sont prévues jeudi à 14h30 en l'église de Ménil. Décès de Sylvain Clerc, âgé de 65 ans. Ses obsèques auront lieu mercredi à 15h au funérarium de Gérardmer. Je vous rappelle les obsèques de Marguerite Arnoun et Gressler, âgée de 92 ans, prévues jeudi à 10h30 en l'église de la Bresse. Les obsèques de Bernard Beaumont, âgé de 94 ans, de Remiremont, auront lieu jeudi à 14h15 au crématorium d'Épinal, dans l'intimité. Décès d'André Georgel, âgé de 89 ans. Ses obsèques sont prévues mercredi à 15h en l'église de Chandray. Le sport avec le football, les derniers matchs de préparation avant la Coupe du Monde pour les Bleus. La France a battu l'Irlande du Nord 3-1. La Coupe du Monde en Amérique, c'est du 11 juin au 19 juillet. Et le premier match des Bleus est prévu pour le 16 juin, ça sera face au Sénégal. Les femmes jouent également ce soir face à l'Irlande, match de qualification pour le Mondial 2027. La météo pour ce mardi avec un temps nuageux, des éclaircies, 20 degrés avec un vent d'ouest, de la pluie et des éclaircies pour mercredi, soleil et nuages jeudi, vendredi à nouveau quelques pluies avec du soleil et samedi le temps sera plus sec et les températures monteront jusqu'à 23 degrés.

Pour mes vieux jours, je me suis installé dans un charmant petit endroit qu'on appelait Gibraltar, qui était de loin, selon le routard, le plus beau des trois.

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1: Beaucoup de cœurs télévisés en ce mardi et France 3 diffuse Qui est le chef? C'est un téléfilm d'Aude Cogny-Goubert avec Michel Simès et Alice même d'Aubecourt. Blacklist à la suite d'un scandale médiatique. Étienne Barbier, chef cuisinier star de la télévision, doit faire face à de gros soucis financiers. Son demi-frère lui trouve alors un travail qui va s'avérer complexe au quotidien. Travailler dans l'ombre de Lila De Bruyne, jeune influenceuse culinaire. Du football sur France 4. France, République d'Irlande. Mais là, c'est un match féminin de qualification. Eh bien oui, pour la Coupe du Monde également. Lors des victoires, deux victoires pour l'instant, une défaite lors des trois premiers matchs. Les Bleus restent pleinement en course, mais devront confirmer face à la République d'Irlande pour confirmer et pour continuer d'espérer décrocher leur billet pour le Mondial 2027 au Brésil. La haine, c'est le fameux film de Mathieu Kassovitz à la suite à 23h10. Ça va changer du foot avec Vincent Cassel et Hubert Koundé. Abdel, un jeune de la cité HLM des Muguets, est dans le coma, blessé par un inspecteur de police. Comme tous, Saïd, Hubert et Vince ont la haine, mais eux trois ont un atout supplémentaire, le Beretta 9 mm automatique perdu par l'un des policiers en civil. À la télévision également, à 21h sur Arte, TikTok, un réseau sous influence, un documentaire, naissance d'un géant chinois. En 2012, Zhang Yiming, un brillant ingénieur de Pékin, crée sa marque, sa start-up même, ByteDance, avec l'ambition d'égaler les leaders de la Silicon Valley. À cette époque, la Chine, intégrée au commerce mondialisé, mise sur l'innovation associée à une certaine forme de libéralisme économique. À 21h45, TikTok, toujours un documentaire, ce sera l'affrontement ensuite. Légion étrangère, un mois au cœur de l'enfer vert, deux documentaires à partir de 21h25 sur W9, et puis Espagne-Pérou en football sur l'équipe 21h15.

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1: Actualité de ce mardi. Hier matin à Rambervillers, route de Romont, un passant a découvert un homme pendu sous un pont et a donné l'alerte. Les gendarmes ont bouclé le secteur. Les pompiers locaux et ceux spécialisés dans les interventions au milieu périlleux ont récupéré le corps. Ensuite, un médecin du SMUR a confirmé le décès. Et l'identité de la victime reste à déterminer. Des vérifications seront effectuées afin de confirmer le suicide supposé de cette personne. Un homme de 22 ans était victime d'un accident de bûcheronnage hier en début d'après-midi sur la commune de Xamontaru. Il a eu une fesse transpercée par une branche et a été secouru par le peloton de gendarmerie de haute montagne de Xonrou-Longemer. Il a dû être élitreuillé car la zone était difficile d'accès et il a ensuite été hospitalisé à Épinal. À Bandes-Lavelines, dans la nuit de dimanche à lundi, il était minuit 10 quand l'alerte a été donnée pour un incendie dans une maison. Le couple habitant sur place et leurs deux enfants étaient absents au moment des faits et le feu aurait pris dans une couveuse artisanale et s'est propagé à la cuisine. La mère de famille arrivée sur place a traversé la fumée pour secourir ses chiens avant l'arrivée des pompiers qui ont dû la placer quelques instants sous appareil respiratoire. Les flammes ont rapidement été maîtrisées et la famille a dû être relogée. Le maire d'Essenier, à peine élu, a reçu un courrier anonyme l'intimant de quitter son poste avant la fin du mois de mai, sans quoi un malheur pourrait lui arriver, à lui ou bien à un membre de sa famille. Le délai du corbeau est passé et rien ne s'est produit, mais Emmanuel Garbereau a déposé plainte et compte bien rester à son poste. Une conseillère municipale de Darney a elle aussi déposé plainte en gendarmerie suite à des insultes reçues de la part de deux voisins qui l'ont également menacée. Le mari de l'élu a également déposé plainte car la porte d'entrée de l'habitation du couple a été enfoncée à coups de pied, là encore par leur voisin qui était alcoolisé. Hier, des manifestations ont eu lieu dans plusieurs communes du Grand Est et dans les Vosges à Épinal avec environ 80 personnes afin de rendre hommage à Liana, la collégienne retrouvée morte la semaine dernière dans le Gers. Ces rassemblements avaient aussi pour but de dénoncer le laxisme et la lenteur du processus judiciaire vis-à-vis des victimes de violences sexuelles. Nous avons appris le décès de Jean-Paul Jegou, âgé de 74 ans, de Gérardmer. Ses obsèques auront lieu dans l'intimité. Décès de Marguerite Houot, âgée de 102 ans, de Cornimont, avec des obsèques prévues dans l'intimité. Décès de Paul Martin, âgé de 26 ans. Ses obsèques seront célébrées mercredi à 10h30 en l'église de Cornimont. Décès de Gilles Petitjean, âgé de 74 ans. Ses obsèques sont prévues jeudi à 14h30 en l'église de Ménil. Décès de Sylvain Claire, âgé de 65 ans. Ses obsèques auront lieu mercredi à 15h au funérarium de Gérardmer. Je vous rappelle les obsèques de Marguerite Arnoun et Gressler, âgées de 92 ans, prévues jeudi à 10h30 en l'église de la Bresse. Les obsèques de Bernard Beaumont, âgé de 94 ans, de Remiremont, auront lieu jeudi à 14h15 au crématorium d'Épinal, dans l'intimité. Décès d'André Georgel, âgé de 89 ans. Ses obsèques sont prévues mercredi à 15h en l'église de Chandray. Le sport avec le football, les derniers matchs de préparation avant la Coupe du Monde pour les Bleus. La France a battu l'Irlande du Nord 3 buts à 1. La Coupe du Monde en Amérique, c'est du 11 juin au 19 juillet. Et le premier match des Bleus est prévu pour le 16 juin, ça sera face au Sénégal. Les femmes jouent également ce soir face à l'Irlande, match de qualification pour le Mondial 2027. La météo pour ce mardi avec un temps nuageux, des éclaircies, 20 degrés avec un vent d'ouest, de la pluie et des éclaircies pour mercredi, soleil et nuages jeudi, vendredi à nouveau quelques pluies avec du soleil et samedi le temps sera plus sec et les températures monteront jusqu'à 23 degrés.

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0: Yes Jaoui qui joue aux côtés de Daniel Auteuil et Eye Aydara, un film que vous pourrez retrouver aux variétés du Thio ainsi qu'au Majestic de Remiremont. L'histoire se déroule dans les coulisses d'une ambitieuse production de l'opéra Les Noces de Figaro et les tensions montent lorsqu'une accusation d'agression sexuelle éclate et chacun va alors devoir prendre position. C'est un film qui a reçu un bon accueil de la part de la presse, 3,3 sur 5, ce sont les notes d'Allociné, et les spectateurs l'ont noté 3,6. Le film Star Wars Mandalorian Han Grogu est toujours à l'affiche. Alors cette semaine, il est à découvrir aux variétés du Thio, au Majestic à Remiremont, au Casino du Lac à Gérardmer, ainsi qu'au grand écran à La Bresse, sans oublier l'entracte à Vanier. Film fantastique et d'aventure signé Jon Favreau. On y retrouve Pedro Pascal ou encore Sigourney Weaver dans les rôles principaux. Et donc de nouvelles aventures pour le célèbre chasseur de primes, accompagné par sa jeune recrue Grogu. Un film noté 3 par la presse et 3,4 par les spectateurs. À l'entracte de Vanier, vous retrouverez Histoire à parallèle cette semaine, un film dramatique d'Asghar Farhadi avec Isabelle Huppert, Virginie Fira, Pierre Ninet. C'est l'histoire d'une femme romancière qui va espionner des voisins pour trouver l'inspiration. Avec des notes assez moyennes, 3,3 pour la presse et 2,9 pour les spectateurs. Ellie sous emprise, c'est une comédie dramatique qui vous est proposée à la MCL de Gérardmer, un film de et avec Marie Raymond, José Garcia, Gustave Kervern également. L'histoire, c'est donc celle d'Élise engluée dans une relation toxique. Elle se retrouve propulsée à la tête d'une troupe de théâtre. Elle va alors être submergée par des crises de panique. Un film noté 3 par la presse et 3,5 par les spectateurs. À Remiremont au Majestic cette semaine, découvrez le tout nouveau Steven Spielberg Disclosure Day avec Emily Blunt, Josh O'Connor, Colin Firth également. Et dans cette histoire, eh bien, l'humanité va apprendre que les extraterrestres existent. Il y a également le film Fils de personne qui vous est proposé à Remiremont, un drame de Safi Nebou avec Romain Duris, l'histoire d'un homme qui va apprendre à connaître son fils adoptif. Et puis à Remiremont, il y a un ciné-débat pour vendredi où vous allez pouvoir voir le film Au bord du monde qui traite du milieu médical, débat animé par un psychiatre et en partenariat avec la Ligue des droits de l'homme.
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1: La vie au pays de Remiremont et aux alentours, dimanche 7 juin, à partir de 8h, c'est la rando trail stéphanoise organisée par l'association Courir Ensemble Vosges. Dimanche 7 juin à 17h30 à la chapelle de la Suche, concert duo Jean-Pierre Comeau au piano et Xavier Giroteau au saxophone, organisé par l'association Noctua. Et le jeudi 11 juin, Voyage imaginaire, le grand théâtre des sons et des histoires dans le cadre de la deuxième édition de la Dizaine des Arts organisée par la CC, la communauté de communes de la Porte des Vosges méridionale. Dit en entier, c'est quand même mieux. Le théâtre de la miroiterie en spectacle, et ce sera du 4 au 7 juin, spectacle créé à la miroiterie pour tous les goûts, pour tous les âges, buvettes et petites restaurations sur place, food truck le samedi. Alors, je vais vous donner le programme du vendredi soir à 19h. Je ne peux pas le prononcer, c'est par les collégiens. À 20h, Grolanda par l'atelier du jeudi. À 20h30, les secrets du palier par les adultes. Samedi 6 juin, à 10h, cap ou pas cap par les enfants. Et puis le 11h30, alors je préfère ne pas le prononcer, mais ce sera par les collégiens le retour. À 14h, le secret du palier par les adultes. À 15h45, le coq au village par les TTF BG. À 16h15, libre par la troupe du bout de la rue. Et à 16h30, Grolanta par l'atelier du jeudi, ce que j'ai pas pu prononcer, mais vous le savez certainement d'avance. Et food truck toute la journée, Val Traiteur, Flamencuche, venez manger sur place. Réservation par SMS uniquement au 07 60 06 93 80. Et non, jour, heure du spectacle, le nombre de places que vous voulez. D'autres rendez-vous encore hein, pour les jours qui viennent. Et il y aura samedi 6 juin, l'Assemblée Générale et même la fin de saison des vendredis 5 juin, donc au samedi 6 juin, l'Assemblée Générale, gymnase de Béchamp du judo. Alors le vendredi 5, l'assemblée, c'est à 20h. Samedi 6, finale du challenge des Hauts-de-Vosges. Déroulement de la journée de 8h30 à 18h. Les horaires sont approximatifs. Hein. Bon, c'est pas un horaire suisse. Donc, à 10h, remise des médailles baby judo. 10h30, séance de Taiso. 15h, remise des médailles mini poussin. 16h30, remise des poussins. Et 17h45, des benjamins.
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2: Et les organisations à venir au pays de Gérardmer, pays des Lacs, ou encore à la Bresse, vallée de la Mozotte, et un petit peu plus loin, on va suivre la rivière, et le 13 juin, festival des Effoussenets, les Fatal Picards, et une touche d'optimisme, la base de loisirs de Saulsure, réservation sur LOASO, 25 euros, vous entendrez d'ailleurs en interview les Fatal Picards sur Radio des Ballons. Le salon littérature jeunesse, c'est samedi 6 juin, entrée libre à Gérardmer, donc à la Média Ludothèque de 10h à 18h. Et entrée libre. Et ce sera à l'espace Tilleul, donc à Gérardmer, alentour éclat de lire à partir du 6 avril jusqu'au 6 juin, donc jusqu'au 6 juin, donc c'est toujours valable. Spectacle, balade, comté, exposition, rencontre, atelier, atelier d'écriture, conférence. La symphonie des aigles, ce sera le 13 juin, c'est beaucoup plus loin là, puisqu'il s'agit de la volerie des aigles, et une soirée qui débutera avec Entre ciel et terre. Une soirée emblématique, Symphonie des jeunes de Strasbourg. La soirée se prolongera ensuite dans une ambiance conviviale autour d'une buvette et d'un barbecue. Et vous vous renseignez donc près de la volerie des aigles, vous allez les trouver sur internet. Sachez que le tarif est de 12 euros pour les adultes, 8 euros pour les enfants de 5 à 14 ans, 10,50 euros pour le tarif réduit et 7 euros pour autre tarif réduit, celui des enfants. Des stations immersives donc au cœur du parc à découvrir avec ce qui est un événement un peu national d'ailleurs. Luc Arbogast, le

0: Chant des Pierres, chapelle de Travexin à Cornimont. Ce sera le samedi 27 juin à 20h30, ainsi que le dimanche 28 juin à 16h. Le tarif est de 25 euros. Les places sont limitées. Vous réservez sur Hello Asso. Renseignements au 06 21 04 66 26 et chapelle.travexin@free.fr. Et il y a également un autre numéro de téléphone, 06 15 17 04 87, si le premier ne fonctionne pas. Petite restauration sur place, concert organisé par l'association des Amis de la Chapelle de Travexin.
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0: au secteur vosgien.
1: Avec l'AFPA de Golbey, il y a un contrat d'apprentissage pour un CDD de 12 mois qui vous est proposé au Ménil en tant que serveur en restauration. C'est un travail à 35 heures par semaine, poste ouvert aux débutants pour préparer donc un CAP ou BEP. Le Carrefour Contact de Saint-Maurice est à la recherche d'un employé polyvalent de libre service. C'est pour un CDD de 3 mois à 35 heures. C'est un poste qui est ouvert aux débutants. À la Bresse, un opérateur de fabrication matériaux de construction est recherché pour une mission intérimaire de 4 mois à 35 heures par semaine, spécialisé dans la menuiserie en aluminium. C'est un poste qui est ouvert aux débutants. L'hôtel-restaurant Les Barus de Gérardmer recherche un plongeur en restauration pour un CDD de 6 mois à temps partiel, 25 heures par semaine, et des débutants sont recherchés. Avec l'AFPA de Golbey, vous allez pouvoir préparer un contrat d'apprentissage sur un CDD de 12 mois pour un BEP en commis de cuisine, et c'est avec donc un restaurant sur le secteur de Gérardmer. À Remiremont, Relook Air est à la recherche d'un coiffeur pour un poste en CDI à 35 heures par semaine. Alors les débutants sont acceptés pour ce poste avec tout de même une formation CAP, BEP ou équivalent en coiffure. Avec l'AFPA de Golbey, bien vous allez pouvoir préparer un CAP, BEP en tant que couvreur zingueur. Vous travaillerez avec une entreprise de Remiremont, CDD de 12 mois en contrat d'apprentissage. L'entrepôt du bricolage à Remiremont est à la recherche d'un hôte ou hôtesse de caisse pour le service client. C'est un poste en CDI à 35 heures par semaine. Poste à pourvoir de suite. Et côté expérience, on vous demande d'avoir au moins 2 mois en caisse. Une entreprise basée à Eloy est à la recherche d'un technicien support informatique pour un CDI à 35 heures par semaine. Alors pour ce poste, il faut avoir une formation Bac plus 2 ou plus 3 minimum en informatique. On vous demande de maîtriser l'anglais et d'avoir également 3 ans d'expérience. Une entreprise d'Eloy, spécialisée dans la palettisation, est à la recherche d'un conducteur de machines de conditionnement. Alors c'est pour une mission intérimaire de 4 mois à 35 heures par semaine. Et il faut avoir au moins 1 an d'expérience. À Saint-Maurice, un opérateur de scierie est recherché pour une mission intérimaire de 3 mois. Un poste à 39 heures par semaine. C'est ouvert aux débutants. L'entreprise Vanson du groupe Livio Tio est à la recherche d'un étancheur. C'est un poste en CDI à 39 heures par semaine qui vous est proposé. Et c'est un poste qui est à destination des débutants.
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0: Dramatique est signée Agnès Jaoui, qui joue aux côtés de Daniel Auteuil et Eye Aydara. Un film que vous pourrez retrouver aux variétés du Tio ainsi qu'au Majestic de Remiremont. L'histoire se déroule dans les coulisses d'une ambitieuse production de l'opéra Les Noces de Figaro. Et les tensions montent lorsqu'une accusation d'agression sexuelle éclate et chacun va alors devoir prendre position. C'est un film qui a reçu un bon accueil de la part de la presse, 3,3 sur 5, ce sont les notes d'Allociné, et les spectateurs l'ont noté 3,6. Le film Star Wars Mandalorian, Anne Grogu est toujours à l'affiche. Alors cette semaine, il est à découvrir aux variétés du Tio, au Majestic à Remiremont, au Casino du Lac à Gérardmer, ainsi qu'au grand écran à la Bresse, sans oublier l'entracte à Vanier. Film fantastique et d'aventure signé Jon Favreau. On y retrouve Pedro Pascal ou encore Sigourney Weaver dans les rôles principaux. Et donc de nouvelles aventures pour le célèbre chasseur de primes, accompagné par sa jeune recrue Grogu. Un film noté 3 par la presse et 3,4 par les spectateurs. À l'entracte de Vanier, vous retrouverez Histoire à parallèle cette semaine, un film dramatique d'Asghar Farhadi avec Isabelle Huppert, Virginie Fira, Pierre Ninet. C'est l'histoire d'une femme romancière qui va espionner des voisins pour trouver l'inspiration. Avec des notes assez moyennes, 3,3 pour la presse et 2,9 pour les spectateurs. Ellie sous emprise, c'est une comédie dramatique qui vous est proposée à la MCL de Gérardmer, un film de et avec Marie Raymond, José Garcia, Gustave Kervern également. L'histoire, c'est donc celle d'Ellie engluée dans une relation toxique. Elle se retrouve propulsée à la tête d'une troupe de théâtre. Elle va alors être submergée par des crises de panique. Un film noté 3 par la presse et 3,5 par les spectateurs. À Remiremont au Majestic cette semaine, découvrez le tout nouveau Steven Spielberg Disclosure Day avec Emily Blunt, Josh O'Connor, Colin Firth également. Et dans cette histoire, eh bien, l'humanité va apprendre que les extraterrestres existent. Il y a également le film Fils de personne qui vous est proposé à Remiremont, un drame de Safi Nebbou avec Romain Duris, l'histoire d'un homme qui va apprendre à connaître son fils adoptif. Et puis à Remiremont, il y a un ciné-débat pour vendredi où vous allez pouvoir voir le film Au bord du monde qui traite du milieu médical, débat animé par un psychiatre et en partenariat avec la Ligue des droits de l'homme.
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1: Le coup de cœur télévisé en ce mardi et France 3 diffuse Qui est le chef? C'est un téléfilm d'Aude Cogny-Goubert avec Michel Simès et Alice d'Aubecourt. Blacklist à la suite d'un scandale médiatique. Étienne Barbier, chef cuisinier star de la télévision, doit faire face à de gros soucis financiers. Son demi-frère lui trouve alors un travail qui va s'avérer complexe au quotidien. Travailler dans l'ombre de Lila De Bruyne, jeune influenceuse culinaire. Du football sur France 4. France, République d'Irlande. Mais là, c'est un match féminin de qualification. Eh bien oui, pour la Coupe du Monde également. Lors des victoires, deux victoires pour l'instant, une défaite lors des trois premiers matchs. Les Bleus restent pleinement en course, mais devront confirmer face à la République d'Irlande pour confirmer et pour continuer d'espérer décrocher leur billet pour le Mondial 2027 au Brésil. La haine, c'est le fameux film de Mathieu Kassovitz à la suite à 23h10. Ça va changer du foot avec Vincent Cassel et Hubert Koundé. Abdel, un jeune de la cité HLM des Muguets, est dans le coma, blessé par un inspecteur de police. Comme tous, Saïd, Hubert et Vince ont la haine, mais eux trois ont un atout supplémentaire, le Beretta 9 mm automatique perdu par l'un des policiers en civil. À la télévision également, à 21h sur Arte, TikTok, un réseau sous influence, un documentaire, naissance d'un géant chinois. En 2012, Zhang Yiming, un brillant ingénieur de Pékin, crée sa marque, sa start-up, ByteDance, avec l'ambition d'égaler les leaders de la Silicon Valley. À cette époque, la Chine, intégrée au commerce mondialisé, mise sur l'innovation associée à une certaine forme de libéralisme économique. Et à 21h45, TikTok, toujours un documentaire, ce sera l'affrontement ensuite. Légion étrangère, un mois au cœur de l'enfer vert, deux documentaires à partir de 21h25 sur W9, et puis Espagne-Pérou en football sur l'équipe 21h15.
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4: La vie au pays de Remiremont et aux alentours. Dimanche 7 juin, à partir de 8h, c'est la rando trail stéphanoise organisée par l'association Courir Ensemble Vosges. Dimanche 7 juin, à 17h30, à la chapelle de la Suche, concert duo Jean-Pierre Comeau au piano et Xavier Girotto au saxophone, organisé par l'association Noctua. Et le jeudi 11 juin, Voyage imaginaire, le grand théâtre des sons et des histoires dans le cadre de la deuxième édition de la Dizaine des Arts, organisée par la CC, la communauté de communes de la Porte des Vosges méridionale. Dit en entier, c'est quand même mieux. Le théâtre de la Miroiterie en spectacle, et ce sera du 4 au 7 juin, spectacle créé à la Miroiterie pour tous les goûts, pour tous les âges, buvette et petite restauration sur place, food truck le samedi. Alors, je vais vous donner le programme du vendredi soir. À 19h, je ne peux pas le prononcer, c'est par les collégiens. À 20h, Grolanda par l'atelier du jeudi. À 20h30, les secrets du palier par les adultes. Samedi 6 juin, 10h, cap ou pas cap par les enfants. Et puis le 11h30, alors je préfère ne pas le prononcer, mais ce sera par les collégiens le retour. À 14h, le secret du palier par les adultes. À 15h45, le coq au village par les TTF BG. À 16h15, libre par la troupe du bout de la rue. Et à 16h30, Grolanta par l'atelier du jeudi, ce que j'ai pas pu prononcer, mais vous le savez certainement d'avance. Et food truck toute la journée, Val Traiteur, Flamenkuch, venez manger sur place. Réservation par SMS uniquement au 07 60 06 93 80. Et non, jour, heure du spectacle, nombre de places que vous voulez. D'autres rendez-vous encore hein, pour les jours qui viennent. Et il y aura donc samedi 6 juin, l'Assemblée Générale et même la fin de saison des vendredis 5 juin, donc au samedi 6 juin, l'Assemblée Générale, gymnase de Béchamp du judo. Alors le vendredi 5, l'Assemblée, c'est à 20h. Samedi 6, finale du Challenge des Hauts-de-Vosges. Déroulement de la journée de 8h30 à 18h. Les horaires sont approximatifs. Hein. Bon, c'est pas un horaire suisse, donc à 10h, remise des médailles baby judo. 10h30, séance de Taïso. 15h, remise des médailles mini poussins. 16h30, remise des poussins. Et 17h45, des benjamins.
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1: Les organisations à venir au pays de Gérardmer, pays des Lacs, ou encore à la Bresse, vallée de la Mozotte, et un petit peu plus loin, on va suivre la rivière. Et le 13 juin, festival des Effoussenets, les Fatal Picards, et une touche d'optimisme, la base de loisirs de Saulsure, réservation sur LOASO, 25 euros. Vous entendrez d'ailleurs en interview les Fatal Picards sur Radio des Ballons. Le salon littérature jeunesse, c'est samedi 6 juin, entrée libre, à Gérardmer, donc à la Média Ludothèque de 10h à 18h. Et entrée libre. Et ce sera à l'espace Tilleul, donc à Gérardmer, alentour. Éclat de lire à partir du 6 avril jusqu'au 6 juin, donc jusqu'au 6 juin, donc c'est toujours valable. Spectacle, balade, conté, exposition, rencontre, atelier, atelier d'écriture, conférence. La symphonie des aigles, ce sera le 13 juin, c'est beaucoup plus loin là, puisqu'il s'agit de la volerie des aigles, et une soirée qui débutera avec Entre ciel et terre. Une soirée emblématique, Symphonie des jeunes de Strasbourg. La soirée se prolongera ensuite dans une ambiance conviviale autour d'une buvette et d'un barbecue. Et vous renseignez donc près de la volerie des aigles, vous allez les trouver sur internet. Sachez que le tarif est de 12 euros pour les adultes, 8 euros pour les enfants de 5 à 14 ans, 10,50 euros pour le tarif réduit et 7 euros pour autre tarif réduit, celui des enfants. Des stations immersives donc au cœur du parc à découvrir avec ce qui est un événement un peu national d'ailleurs. Luc Arbogast, le chant des pierres, chapelle de Travexin à Cornimont. Ce sera le samedi 27 juin à 20h30 ainsi que le dimanche 28 juin à 16h, le tarif est de 25 euros. Les places sont limitées. Vous réservez sur Hello Asso. Renseignements au 06 21 04 66 26 et chapelle.travexin@free.fr. Et il y a également un autre numéro de téléphone, 06 15 17 04 87, si le premier ne fonctionne pas. Petite restauration sur place, concert organisé par l'association des amis de la chapelle de Travexin.
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l'actualité de ce mardi. Hier matin à Rambervillers, route de Romont, un passant a découvert un homme pendu sous un pont et a donné l'alerte. Les gendarmes ont bouclé le secteur. Les pompiers locaux et ceux spécialisés dans les interventions au milieu périlleux ont récupéré le corps. Ensuite, un médecin du SMUR a confirmé le décès. Et l'identité de la victime reste à déterminer. Des vérifications seront effectuées afin de confirmer le suicide supposé de cette personne. Un homme de 22 ans était victime d'un accident de bûcheronnage hier en début d'après-midi sur la commune de Xamontaru. Il a eu une fesse transpercée par une branche et a été secouru par le peloton de gendarmerie de haute montagne de Xonrue-Longemer. Il a dû être élitreuillé car la zone était difficile d'accès et il a ensuite été hospitalisé à Épinal. À Bandes-Lavelines, dans la nuit de dimanche à lundi, il était 10:00 quand l'alerte a été donnée pour un incendie dans une maison. Le couple habitant sur place et leurs deux enfants étaient absents au moment des faits et le feu aurait pris dans une couveuse artisanale et s'est propagé à la cuisine. La mère de famille arrivée sur place a traversé la fumée pour secourir ses chiens avant l'arrivée des pompiers qui ont dû la placer quelques instants sous appareil respiratoire. Les flammes ont rapidement été maîtrisées et la famille a dû être relogée. Le maire d'Essenier, à peine élu, a reçu un courrier anonyme l'intimant de quitter son poste avant la fin du mois de mai, sans quoi un malheur pourrait lui arriver, à lui ou bien à un membre de sa famille. Le délai du corbeau est passé et rien ne s'est produit, mais Emmanuel Gabreau a déposé plainte et compte bien rester à son poste. Une conseillère municipale de Darney a elle aussi déposé plainte en gendarmerie suite à des insultes reçues de la part de deux voisins qui l'ont également menacée. Le mari de l'élu a également déposé plainte car la porte d'entrée de l'habitation du couple a été enfoncée à coups de pied, là encore par leurs voisins qui étaient alcoolisés. Hier, des manifestations ont eu lieu dans plusieurs communes du Grand Est et dans les Vosges à Épinal avec environ 80 personnes afin de rendre hommage à Liana, la collégienne retrouvée morte la semaine dernière dans le Gers. Ces rassemblements avaient aussi pour but de dénoncer le laxisme et la lenteur du processus judiciaire vis-à-vis des victimes de violences sexuelles. Nous avons appris le décès de Jean-Paul Jegou, âgé de 74 ans, de Gérardmer. Ses obsèques auront lieu dans l'intimité. Décès de Marguerite Houot, âgée de 102 ans, de Cornimont, avec des obsèques prévues dans l'intimité. Décès de Paul Martin, âgé de 26 ans. Ses obsèques seront célébrées mercredi à 10h30 en l'église de Cornimont. Décès de Gilles Petitjean, âgé de 74 ans. Ses obsèques sont prévues jeudi à 14h30 en l'église du Ménil. Décès de Sylvain Claire, âgé de 65 ans. Ses obsèques auront lieu mercredi à 15h au funérarium de Gérardmer. Je vous rappelle les obsèques de Marguerite Arnoun et Gressler, âgée de 92 ans, prévues jeudi à 10h30 en l'église de la Bresse. Les obsèques de Bernard Beaumont, âgé de 94 ans, de Remiremont, auront lieu jeudi à 14h15 au crématorium d'Épinal, dans l'intimité. Décès d'André Georgel, âgé de 89 ans. Ses obsèques sont prévues mercredi à 15h en l'église de Chandray. Le sport avec le football, les derniers matchs de préparation avant la Coupe du Monde pour les Bleus. La France a battu l'Irlande du Nord 3-1. La Coupe du Monde en Amérique, c'est du 11 juin au 19 juillet. Et le premier match des Bleus est prévu pour le 16 juin, ça sera face au Sénégal. Les femmes jouent également ce soir face à l'Irlande, match de qualification pour le Mondial 2027. La météo pour ce mardi avec un temps nuageux, des éclaircies, 20 degrés avec un vent d'ouest, de la pluie et des éclaircies pour mercredi, soleil et nuages jeudi, vendredi à nouveau quelques pluies avec du soleil et samedi le temps sera plus sec et les températures monteront jusqu'à 23 degrés.

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1: Avec l'AFPA de Golbey, il y a un contrat d'apprentissage pour un CDD de 12 mois qui vous est proposé au Ménil en tant que serveur en restauration. C'est un travail à 35 heures par semaine, poste ouvert aux débutants pour préparer donc un CAP ou BEP. Le Carrefour Contact de Saint-Maurice est à la recherche d'un employé polyvalent de libre service. C'est pour un CDD de 3 mois à 35 heures. C'est un poste qui est ouvert aux débutants. À la Bresse, un opérateur de fabrication en matériaux de construction est recherché pour une mission intérimaire de 4 mois à 35 heures par semaine. Est spécialisé dans la menuiserie en aluminium. C'est un poste qui est ouvert aux débutants. L'hôtel-restaurant Les Barus de Gérardmer recherche un plongeur en restauration pour un CDD de 6 mois à temps partiel, 25 heures par semaine, et des débutants sont recherchés. Avec l'AFPA de Golbey, vous allez pouvoir préparer un contrat d'apprentissage sur un CDD de 12 mois pour un BEP en commis de cuisine, et c'est avec donc un restaurant sur le secteur de Gérardmer. À Remiremont, Relook Air est à la recherche d'un coiffeur pour un poste en CDI à 35 heures par semaine. Alors les débutants sont acceptés pour ce poste avec tout de même une formation CAP, BEP ou équivalent en coiffure. Avec l'AFPA de Golbey, eh bien vous allez pouvoir préparer un CAP et BEP en tant que couvreur zingueur. Vous travaillerez avec une entreprise de Remiremont, CDD de 12 mois en contrat d'apprentissage. L'entrepôt du bricolage à Remiremont est à la recherche d'un hôte ou hôtesse de caisse pour le service client. C'est un poste en CDI à 35 heures par semaine. Le poste à pourvoir de suite. Et côté expérience, on vous demande d'avoir au moins 2 mois en caisse. Une entreprise basée à Éloi est à la recherche d'un technicien support informatique pour un CDI à 35 heures par semaine. Alors pour ce poste, il faut avoir une formation Bac plus 2 ou plus 3 minimum en informatique. On vous demande de maîtriser l'anglais et d'avoir également 3 ans d'expérience. Une entreprise d'Éloi spécialisée dans la palettisation est à la recherche d'un conducteur de machine de conditionnement. Alors c'est pour une mission intérimaire de 4 mois à 35 heures par semaine et il faut avoir au moins 1 an d'expérience. À Saint-Maurice, un opérateur de scierie est recherché pour une mission intérimaire de 3 mois, un poste à 39 heures par semaine, c'est ouvert aux débutants. L'entreprise Vanson du groupe Livio Tio est à la recherche d'un étancheur. C'est un poste en CDI à 39 heures par semaine qui vous est proposé. Et c'est un poste qui est à destination des débutants.
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7: La vie au pays de Remiremont et aux alentours, dimanche 7 juin. À partir de 8h, c'est la rando trail stéphanoise organisée par l'association Courir Ensemble Vosges. Dimanche 7 juin à 17h30 à la Chapelle de la Suche, concert duo Jean-Pierre Comeau au piano et Xavier Girotto au saxophone organisé par l'association Noctua. Et le jeudi 11 juin, Voyage imaginaire, le grand théâtre des sons et des histoires dans le cadre de la deuxième édition de la dizaine des arts organisée par la CC, la communauté de communes de la Porte des Vosges méridionale. Dit en entier, c'est quand même mieux. Le théâtre de la miroiterie en spectacle, et ce sera du 4 au 7 juin, spectacle créé à la miroiterie pour tous les goûts, pour tous les âges, buvette et petite restauration sur place, food truck le samedi. Alors, je vais vous donner le programme du vendredi soir à 19h. Je ne peux pas le prononcer, c'est par les collégiens. À 20h, Grolanda par l'atelier du jeudi. À 20h30, les secrets du palier par les adultes. Samedi 6 juin, 10h, cap ou pas, cap par les enfants. Et puis le 11h30, alors je préfère ne pas le prononcer, mais ce sera par les collégiens le retour. À 14h, le secret du palier par les adultes. À 15h45, le coq au village par les TTF BG. À 16h15, libre par la troupe du bout de la rue. Et à 16h30, Grolanta par l'atelier du jeudi, ce que j'ai pas pu prononcer, mais vous le savez certainement d'avance. Et food truck toute la journée, Val Traiteur, Flamenkush, venez manger sur place. Réservation par SMS uniquement au 07 60 06 93 80. Et non, jour, heure du spectacle, nombre de places que vous voulez. D'autres rendez-vous encore hein, pour les jours qui viennent. Et il y aura samedi 6 juin, l'Assemblée Générale et même la fin de saison des vendredis 5 juin, donc au samedi 6 juin, l'Assemblée Générale, le gymnase de Béchamp du judo. Alors le vendredi 5, l'assemblée, c'est à 20h. Samedi 6, finale du challenge des Hauts-de-Vosges. Déroulement de la journée de 8h30 à 18h. Les horaires sont approximatifs. Hein. Bon, c'est pas un horaire suisse. Donc, à 10h, remise des médailles baby judo. 10h30, séance de Taiso. 15h, remise des médailles mini poussin. 16h30, remise des poussins. Et 17h45, des benjamins.
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Edge featuring Misty, a Disco Symphony, arrangé produit par Harold Weller, Jay Ellis, Meco Monardo et Tony Bongiovi. Si vous venez nous

Date du programme. Nouveauté avec Black Girl Singer, Heart to Heart. Voici sur le label She Sound Magnum Force. Come Fly With Me, viens t'envoler avec moi. Ils sont originaires de Chicago, à la batterie Mike Hume du groupe Young & Co. Et c'est produit par Carl Davis.

Un orchestra, Love Bite, sur Splash Record, en 1976, pressage US. Les rythmes vont tout doucement cesser de battre, avec DJ Stryker, Can't Stop, single version, produit par mon ami Daryl Gibbs, et poussé par Greg Aviano. On se retrouve la semaine prochaine, même canal, même horaire, même antenne. Bye bye!

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1: Bonjour les filles, bonjour les garçons, bienvenue sur le Funkology. Vous écoutez DJ Vibe comme chaque semaine de Classic 2 Very Rare Records.

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À suivre sur le meilleur du son des années 80, le Brenda Taylor et tout de suite le Maxine Singleton. 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

Contologie, vous le savez, les classiques, les inédits, les rarities, précédés de Bad Girls, à suivre le Cassandra, et tout de suite le Michael Sterling.

Parade. Hommage de l'album de la semaine, Chelaï. Il est temps pour la team de vous quitter. On se retrouve la semaine prochaine pour de nouvelles aventures Made in 80. Salut à tous!

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